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0: Bonjour à tous, bonjour à toutes. Quel plaisir de vous retrouver en ce dimanche matin pour permettre de bien réveiller, surtout pour entamer comme il se doit cette nouvelle journée et surtout la fin de cette nouvelle semaine. C'est l'émission matinale. Lévi Rodrigue, et bien sûr, toute une équipe là du service pour permettre que se passe la meilleure matinée possible. Maintenant, Emmanuel Ravina à la technique, Marie-Danielle Perrine, notre assistante à la production. Au micro, bien sûr, c'est Stéphane donc, qui accompagne nous ce matin. Et bien sûr, pour tout de suite, nous passe le micro à nos collègues Christiana Perrine qui vous donne les titres qui seront développés à 6h. Bonjour Christiana.
1: Bonjour à vous tous, très chers auditeurs. Bonjour à toute l'équipe technique du matin. Bonjour à vous Stéphane. Donc, c'est un plaisir de vous retrouver pour démarrer cette nouvelle journée.
0: Alors, allons voir tout de suite les titres qui seront développés à 6h.
1: Exactement Stéphane.

0: Un des sinistrés des inondations de mars, près de 2 millions de roupies ont été déboursés hier. 283 bénéficiaires ont reçu une aide financière d'un montant variant entre 5 000 et 8 000 roupies. Le ministre Ashok Subraman annonce la création d'un fonds spécial pour mieux soutenir les victimes des futurs aléas climatiques. HSI 2025, 6 élèves retraités figurent parmi les 24 bénéficiaires des bourses supplémentaires de la République octroyées par le ministère de l'Éducation. Ils sont 3 du Rodex College et 3 du collège Ananias André de Le Chaux. Distinction internationale, Jean-William Noah Lazar, classé premier au niveau mondial en additional mathematics aux examens du School Certificate 2025. L'élève de grade 2 du Rodex College sera récompensé ce lundi lors des Outstanding Cambridge Learners Awards à l'Institut Mahatma Gandhi. Et l'ONG SOR organise une visite éducative à Cambatis et Bassabanane aujourd'hui. Le départ est prévu à 8h15 à Rémire. Voilà pour les titres. Merci de nous écouter sur les ondes de Rodrigue FM. Stéphane, à vous pour la suite.
1: Merci beaucoup, Christiana Perrine. Nous vous retrouvons à 6h pour le développement de ces actualités. À tout à l'heure.
0: Merci Stéphane.
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1: Et quel temps fera-t-il en ce dimanche? Pour le savoir, allons tout de suite à la station météorologique de Akwa pour retrouver Mademoiselle Yeshna Pabotia. Mademoiselle Pabotia, bonjour.
5: Bonjour.
1: Est-ce que vous êtes capable d'en apercevoir les temps qui peuvent faire aujourd'hui dans Rodrigue?
5: Oui. Bon, pour aujourd'hui, nous avons analysé modéré que perturbé qui peut circuler de la région. Ce matin et dans le commencement de l'après-midi, les temps sont bons à Rodrigue. Pour la suite, dans l'après-midi, les ciels deviennent graduellement nuagés avec la pluie intermittente. Ça m'a la pluie là, est capable assez gros pour le moment. Et que nous perdons aussi qui dans la soirée, pour une semaine la pluie intermittente qui est capable de modérer pour le moment. Et qu'à soir, les temps sont pour m'y couvrir avec petit la pluie. Maintenant, au cours de la journée, la maximale est pour environ 26 degrés et à soir, nous atteindre la minimale pour environ 22 degrés. Divan, il peut souffler depuis secteur l'est de 25 à 35 km par heure avec rafale de 60 km par heure. Et divan, il pourra renforcer aussi tard dans l'après-midi. La mer n'est pas praticable en déobrisant et n'a pas la roule de l'ordre de 3 mètres en déobrisant, pas de sortie en déobrisant, les décompter ce matin. Maintenant, dans l'après-midi, ça va la roule là, il peut atteindre 3 mètres 50. Donc, dans l'après-midi, pas de sortie dans l'Agon l'est, l'Agon l'est-sud et en déobrisant, les déconseillés. Maintenant, pour les jours à venir, ne peut toujours atteindre la pluie de temps en lieu avec un divan modéré et que la mer faute avec ban la houle. Et voilà, c'est tout pour la météo du jour. Et bonne journée à tous.
1: Merci beaucoup, Mademoiselle Pabotia. Nous souhaitons ainsi que toute l'équipe de la météo une excellente journée et d'ores et déjà une excellente semaine.
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Je viens vous faire part de ces avis de décès. On nous prie d'annoncer le décès de Monsieur Antonio Botelard. Décès de Monsieur Antonio Botelard, aussi connu sous le nom de Tonio. Il était âgé de 74 ans, ex-habitant de Nassola. Le convoi mortuaire sortira de chez son épouse Odile Botelard à Nassola ce dimanche 9 août 2026 à 11h pour se rendre à la cathédrale de Saint-Gabriel et de là au cimetière de la paroisse. On nous prie d'annoncer le décès de M. Jean-Ulrich Prudence. Décès de M. Jean-Ulrich Prudence. Il était âgé de 57 ans, ex-habitant de Damanuel, Corail, Petite Butte. Le convoi mortuaire sortira de chez son épouse Marie-Thérèse Charlène Prudence à Damanuel, Corail, Petite Butte ce dimanche 9 août 2026 à 13h pour se rendre à l'église Saint-Esprit-la-Ferme et de là au cimetière de la localité. On nous prie d'annoncer le décès de M. Frédéric Vaillaveri. Décès de M. Frédéric Vaillaveri, aussi connu sous le nom de Fred Marchand-Mine. Il était âgé de 64 ans, ex-habitant de Songe. Le convoi mortuaire sortira de chez sa veuve Créola Vaillaveri, plus connue sous le nom de Marie-Claire à Songe, ce dimanche 9 août 2026 à 16h pour se rendre à la cathédrale de Saint-Gabriel et de là au cimetière de la paroisse. Et on nous prie aussi d'annoncer le décès de Madame Clairette Chamiou. Décès de Madame Clairette Chamiou, née Larcher, aussi connue sous le nom de Tan Moumoun. Elle était âgée de 83 ans, ex-habitante de Port-Sud-Est. La date et l'heure des funérailles vous seront communiquées ultérieurement. À toutes ces familles affligées par ces deuils, la MBC présente ses plus vives sympathies.

Bonjour à tous, bonjour à toutes. Et voilà, c'était Couronnée d'étoiles, une santé dédiée à la Vierge Marie, d'autant qu'il dans moins qu'une semaine, donc c'est la célébration de l'Assomption de la Vierge Marie. Et donc rien de tel qu'une santé consacrée, dédiée à la Vierge Marie pour bien permettre nous réveiller, surtout pour entamer comme il se doit nous dimanche matin. Alors, mes salutations, li pour adresser spécifiquement à tout ben du monde qui travaille ce matin, qui travaille depuis hier soir, ou bien qui se lève bonheur pour ce travail. Et nous pensons aussi à ben du monde qui prépare activement pour à la messe ce matin. Donc, nous souhaitons une excellente journée, surtout plein de bonnes choses. Et qui se prend ça dimanche, ça comme une occasion pour ressourcer et surtout pour permettre d'entamer ça à nouveau la semaine qui peut venir là. D'une toute autre manière, d'une toute autre perspective. Et la prochaine chanson, donc, elle est idéale dans cette situation-là, me propose qu'il nous ait profondeur, nous l'amour, avec les Bee Gees. 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

Alors, nous continuons avec l'ambiance bien douce du matin. Et cette fois-ci, c'est Axel Red qui propose nous ce matin. Parce que c'est toi et mon propose qui nous rentre en immersion dans sa santé de cet artiste belge.

Après, parce que c'est toi de Axel Red, cette fois-ci, je me propose de faire un petit tour en 1995, extrait du film Quatre mariages et un enterrement avec Hugh Grant. Je me propose d'aller écouter Wet, Wet, Wet avec le titre Love is All Around.

Et oui, c'était Love is All Around de Wet, Wet, Wet. 5 heures passées de 25 minutes. Et bien sûr, pour ben, auditeur, auditrice qui est un membre de la famille qui vient là, Zodi, je suis capable d'envoyer un ben message sur le 84 48 MTL ou 82 83 Mighty. Donc, je t'en en 10 pour tape Rodanif, R-O-D-A-N-N-I-F, espace, zote message. Et la prochaine chanson, donc, c'est spécialement dédié à tout ban fan de chansons rétro et tout spécialement à Joël qui m'a envoyé un petit message ce matin. J'espère qu'il est bien réveillé en notre compagnie. On l'écoute ensemble pour un flirt de Michel Delpech.

0: Et tout l'or des hommes de Céline Dion, 5 heures passées de 32 minutes, elle nous passe tout de suite à la lecture de ce communiqué de la météo pour Rodrigue, émis à 4h30 en ce dimanche 9 août 2026.
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0: Et débutons sans plus attendre avec la situation générale. Des alizés modérés et perturbés circulent sur la région. Prévision pour les prochaines 24 heures, il fera beau ce matin et en début d'après-midi. Graduellement nuageux par la suite avec des pluies intermittentes qui pourraient être temporairement modérées. La température maximale variera entre 24 et 26 degrés Celsius. Des pluies intermittentes, parfois d'intensité modérée, persisteront dans la soirée. Mi-couvert avec des pluies fines par la suite. La température minimale quant à elle variera entre 20 et 22 degrés Celsius. Le vent soufflera du secteur est de 25 à 35 km par heure avec des rafales de l'ordre de 60 km par heure. Et en ce qui concerne l'état du vent, donc il se renforcera tard dans l'après-midi. Mer forte au-delà des récifs avec des houles de l'ordre de 3 mètres, les sorties en haute mer sont déconseillées. La hauteur des houles atteindra les 3,50 m au cours de l'après-midi. De ce fait, les sorties dans les lagons de l'Est et du Sud sont aussi déconseillées à partir de cet après-midi. La pluviométrie durant les dernières 24 heures est comme suit. Pointe-Canon, 3,7 mm. Pleine Corail, 0,8 mm de pluie. Et 0,6 mm enregistrés à Patate, Théophile. Pour nos amis pêcheurs et plaisanciers, voici pour tout de suite vos horaires marées. Marée haute 10h49 et 22h41, marée basse à 16h30 et demain 5h20. Alors le soleil nous dira bonjour ce matin dans exactement 38 minutes, donc à 6h12 pour nous dire au revoir ce soir à 17h32. C'était votre communiqué de la météo selon la station météorologique de Vaqua.
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Elle de ses quelques avis de décès, on en prend annoncé le décès de Monsieur Frédéric Vaillaveri. Décès de Monsieur Frédéric Vaillaveri, aussi connu sous le nom de Fred Marchand-Mine. Il était âgé de 64 ans, ex-habitant de Songe. Le convoi mortuaire sortira de chez sa veuve, Créola Vaillaveri, plus connue sous le nom de Marie-Claire à Songe, ce dimanche 9 août 2026 à 16h pour se rendre à la cathédrale de Saint-Gabriel et de là au cimetière de la paroisse. On nous prie d'annoncer le décès de M. Jean-Ulrich Prudence. Décès de M. Jean-Ulrich Prudence. Il était âgé de 57 ans, ex-habitant du Dom-Manuel, Corail, Petite Butte. Le convoi mortuaire sortira de chez son épouse Marie-Thérèse Sherlène Prudence à Dom-Manuel, Corail, Petite Butte ce dimanche 9 août 2026 à 13h pour se rendre en l'église Saint-Esprit-la-Ferme et de là au cimetière de la localité. On nous prie d'annoncer le décès de M. Antonio Bottelard. Décès de M. Antonio Bottelard, aussi connu sous le nom de Tonio. Il était âgé de 74 ans, ex-habitant de Nassola. Le convoi mortuaire sortira de chez son épouse Odile Bottelard à Nassola ce dimanche 9 août 2026 à 11h pour se rendre à la cathédrale de Saint-Gabriel et de là au cimetière de la paroisse. Et on nous prie aussi d'annoncer le décès de Mme Clairette Chamiou. Décès de Mme Clairette Chamiou, née Larcher, aussi connue sous le nom de Tan Moumoun. Elle était âgée de 83 ans, ex-habitante de Port-Sud-Est. La date et l'heure des funérailles vous seront communiquées ultérieurement. À toutes ces familles affligées par ces deuils, la MBC présente ses plus vives sympathies.

0: C'était Gino Beloguet avec ce titre d'irisement. Et oui, c'est une santé qui m'était spécialement pour Bandimoun qui peut travailler ce matin. Et bien sûr, nous pensons aussi à tout Bandimoun qui peut-être passe dans une situation difficile. L'Esprit Saint accompagne Zut, épaule Zut et surtout pour permettre Zut toujours gagner courage la force, pour affronter chaque journée avec le sourire et surtout avec l'espoir qui tout pour mieux après. Alors là, mon poulet Zuten, communiqué du CEB, les abonnés de Port-Mathurin, Fonladigue, Belascar et Jean-Tac, ainsi que Morcel Manterre Rouge, sont avisés que la fourniture d'énergie sera interrompue de 8h30 à 15h le dimanche 9 août 2026 en raison des travaux qui seront effectués sur le réseau électrique. La fourniture sera rétablie sans préavis à l'achèvement des travaux. Le CEB prie sa fidèle clientèle affectée par cette coupure de bien vouloir l'excuser pour tout inconvénient. Alors, on vous propose pour tout de suite qu'il nous guette ensemble, qui bonnes étoiles, une réservée pour vous en ce dimanche matin avec votre horoscope du jour.
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Et débutons avec nos amis les Béliers. Une énergie dynamique vous pousse à l'action. C'est une journée idéale pour concrétiser des initiatives en attente et de canaliser votre enthousiasme pour éviter toute précipitation. Taureau, patience et stabilité sont vos meilleures forces. Prenez le temps de consolider vos acquis financiers et professionnels avant d'envisager de nouveaux investissements ou engagements. Gémeaux, votre fluidité relationnelle fait des merveilles. Les échanges sont particulièrement favorisés. Alors profitez-en pour clarifier des malentendus ou proposer de nouvelles idées en équipe. Cancer, votre intuition est particulièrement aiguisée aujourd'hui. Alors écoutez vos ressentis face aux décisions personnelles ou familiales et accordez-vous un moment de calme pour vous ressourcer. Lion, votre charisme naturel attire l'attention et fédère autour de vous. Profitez de ce rayonnement pour mettre en valeur vos projets tout en restant attentif aux besoins de vos proches. Vierge, votre sens de l'organisation et votre souci du détail portent leurs fruits. Un tri méthodique dans vos priorités administratives ou personnelles vous apportera un réel soulagement. Balance, la recherche d'équilibre et de justice guide vos choix. Privilégiez la concertation et la diplomatie pour dénouer les situations délicates et renforcer vos liens affectifs. Scorpion, une belle clarté d'esprit vous permet de voir au-delà des apparences. Fiez-vous à votre instinct pour identifier des opportunités stratégiques tout en gardant une démarche mesurée. Sagittaire, l'envie de découverte et de nouveautés domine. Alors restez ouvert aux discussions imprévues et aux perspectives originales qui pourraient enrichir vos projets en cours. Capricorne, rigueur et persévérance restent vos meilleurs atouts. Les efforts constants investis ces derniers temps commencent à poser les bases solides pour l'avenir. Verseau, votre créativité et votre originalité sont à l'honneur. N'hésitez pas à proposer des solutions hors des sentiers battus pour débloquer une situation complexe. Et pour terminer les poissons, votre sensibilité et votre imagination alimentent vos inspirations. Prenez le temps d'écouter vos envies profondes et réservez-vous un moment de détente pour recharger vos batteries. Et quel que soit votre signe astral, je vous souhaite à tous et à toutes une excellente journée.

Alors, on garde la pêche, on garde le rythme et surtout, nous rester toujours dans l'espoir, dans la croyance et la foi. Mais mon propos est de continuer à l'écoute Journey avec ce titre qui invite à la détermination et au courage. Don't stop believing.

0: C'était Don't Stop Believing de Journey. Oui, pour nous autres la pêche, et surtout pour permettre de te bien réveiller. Et là, pour la suite, je possède le micro à Chilen Ravan pour notre rubrique La prière pour un dimanche.
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J'écoute. Que dira le Seigneur Dieu? Ce qu'il dit, c'est la paix pour son peuple et ses fidèles. Son salut est proche de ceux qui le craignent et la gloire habitera notre terre. Amour et vérité se rencontrent, justice et paix s'embrassent, la vérité germera de la terre et du ciel se penchera la justice. Le Seigneur donnera ses bienfaits et notre terre donnera son fruit. La justice marchera devant lui et ses pas traceront le chemin.

Somme qui nous fait que ton dit, invite-nous pour nous être à l'écoute. J'écoute, que dira le Seigneur Dieu? Oui, c'est le Seigneur lui-même qui nous choisit à nous. Et dans ce grand amour, bon Dieu, nous papa, il fait l'alliance avec nous. Il veille en nous, il même nous appuie, nous bouclier, il vient nourrir nous, il invite nous pour nous marcher, l'ossimer la paix, l'amour, la justice. Il invite nous pour nous marcher avec lui, l'ossimer qui amène nous vers le bonheur. Avec confiance, à nous tournons vers ce Dieu d'amour et nous adressons-nous la prière.

Seigneur Jésus, ce matin, nous avons envie de dire à toi combien nous sommes heureux. Parce que toi, nous bondier, avec l'amour, de nous choisir nous pour témoigner de ta parole. Merci pour ta parole qui vient réveiller nous et qui invite nous pour mettre toute nos confiances et que nous l'espérance dans tout l'amour. Seigneur Jésus, viens montrer nous comment pour écouter ta parole. Apprends-nous comment pour faire toi confiance. Seigneur Jésus, au milieu tout bruit nous la vie, nous demande-toi, apprends-nous comment pour faire silence pour qu'il nous tente de la voix. Apprends-nous comment pour fermer nos oreilles à toute bonne parole destructive. Ouvre-nous les cœurs pour écouter toi, pour écouter tes paroles, pour tendre la voix qui vient dire à nous, pas besoin d'un père, moula, mon pémence avec toi. Donne-nous la patience et l'humilité pour obéir à tes paroles et pour faire ce qui te demande nous. Seigneur Jésus, nous dépose devant toi tout bon quelque chose qui donne la vie, empêche-nous pour écouter toi. Et pour vivre comme deux enfants. Nous dépose devant toi toutes nos bonnes difficultés pour écouter tes paroles. Nous bannes la peur, nous bannes doute, nous l'angoisse. Nous demande-toi pour donner-nous la sagesse afin que nous capables faire silence en nous pour écouter toi. Pour laisser tes paroles éclairer nous, guide-nous, fortifier-nous et qui par la force de l'Esprit Saint nous capables de continuer à approfondir nos vocations de baptiser pour être sel et lumière là où nous étions et pour témoigner la bonne nouvelle dans nous la vie de chaque jour. Aide-nous Seigneur Jésus pour qu'il devant les difficultés qui nous rencontrer, devant nos bonnes épreuves, nos souffrances, devant nos découragements, nous puise nous la force dans tes paroles. Tes paroles qui viennent rappeler nous que jamais tu ne pas abandonner nous. Tu ne pas abandonner personne. Tu accompagnes nous chaque jour dans tout ce qui nous fait, dans tout ce qui nous vive. Que tes paroles, Seigneur Jésus, les aide nous pour nous rester vigilants et qui nous toujours mettent nous confiance et que nous l'espérance dans l'amour. Amen.

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nous a rassemblés. Fais de nous les témoins devant tous de ce que nous avons vu et entendu, de ce que nous croyons et vivons.

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2: Belle matinée à tous et à toutes, il est 6h. Et voilà votre grand journal en compagnie de Christiana Perrine. Bonjour Christiana.
3: Merci à vous Stéphane, merci de nous écouter sur les ondes de Rodrigue FM avant d'entamer ce journal, les titres. Aide aux sinistrés des inondations de mars, près de 2 millions de roupies ont été déboursés hier. 283 bénéficiaires ont reçu une aide financière d'un montant variant entre 5 000 et 8 000 roupies. Le ministre Ashok Soubron annonce la création d'un fonds spécial pour mieux soutenir les victimes des futurs aléas climatiques. HSI 2025, 6 élèves Rodrigue figure parmi les 24 bénéficiaires des bourses supplémentaires de la République octroyées par le ministère de l'Éducation. Ils sont 3 du Rodox College et 3 du collège Ananias André de Lechaux. Distinction internationale, Jean-William Noah Milazar classé premier au niveau mondial en additional mathematics aux examens du School Certificate 2025. L'élève de grade 12 du Rodox College sera récompensé ce lundi lors des Outstanding Cambridge Learners Award à l'Institut Mahatma Gandhi. Et l'ONG SOR organise une visite éducative à Cambatis et Bassin Banane aujourd'hui. Le départ est prévu à 8h15 à Rémire. Comme je vous le disais en titre, 283 bénéficiaires pour un montant total de près de 2 millions de roupies. Ils sont nombreux à avoir été affectés par les inondations de mars dernier. Le ministère de l'Intégration sociale ainsi que la Commission de la Sécurité sociale leur viennent en aide aujourd'hui à travers un soutien financier variant entre 5 000 et 8 000 roupies. La cérémonie de remise des chèques s'est tenue hier au Centre culturel et des loisirs Rue Carl Alas à Montplaisir. Présent pour l'occasion, le ministre de l'Intégration sociale, Ashok Soubron, qui a également évoqué la création d'un fonds destiné à venir en aide aux victimes des aléas du changement climatique. Un compte-rendu d'Henri Noël Pierre-Louis.
4: Plusieurs mois après les inondations, les dégâts restent encore présents dans les mémoires. Pour certains, il a fallu remplacer des équipements endommagés, réparer leur maison ou encore faire face à des dépenses imprévues. Le soutien accordé aujourd'hui vient ainsi apporter un peu de soulagement aux familles concernées.
5: Oui, moi, je suis bien content, c'est que l'autorité nous fait, hein, nous reconnaît nous parce que maintenant, il y en a sur l'atelier, il perd tout sur l'atelier. Mais c'est quand même aussi l'Assemblée régionale pour tout grand merveille qu'il a pu faire pour tout le monde, pour grands efforts qu'il a pu faire.
6: Bon, tout ça est logique pour nous, pour aider nous-mêmes. Nous-mêmes, nous ne connaissons pas qu'il y a dans le chèque là, mais assez là pour le moment, là, nous pour guider qui est là, qui toujours aide nous dans la situation là.
4: Face aux événements climatiques, personne n'est véritablement à l'abri. C'est le constat dressé par le commissaire Nicolas Volbert. Pour lui, cette aide financière est aussi l'expression d'une solidarité nationale envers les Rodriguais touchés par les inondations de mars dernier.
7: Ça veut dire aussi il y a un symbole, une communauté qui refuse les subanements faire face aux conséquences d'une catastrophe tout seul. Les démontrer nous l'engagement collectif pour soutenir ban qui plus vulnérable dans ban moment plus difficile.
4: Une solidarité entre Maurice et Rodrigue que le ministre de l'Intégration sociale veut également mettre en avant. Pour Ashok Soubron, au-delà du soutien financier, c'est avant tout cette relation de proximité et d'entraide entre les deux îles qui doit prévaloir face aux conséquences du changement climatique.
8: Quand il y a un changement climatique, beaucoup, beaucoup de choses menacées et la vie humaine menacée dans la planète l'IM. C'est pour ça, deuxième raison, que je soutenir le National

0: saving fund pour qui ne commence pas Rodrigue. Hein, souvent, Rodrigue vient dernier, mais Rodrigue vient premier. Ne commence pas Rodrigue pour créer un fonds de solidarité pour toutes les victimes du changement climatique.
1: Une aide pour atténuer les pertes aujourd'hui, mais aussi une réflexion à poursuivre sur les moyens de mieux accompagner les victimes de demain. Car face à des phénomènes climatiques de plus en plus imprévisibles, la solidarité reste l'un des premiers remparts.
2: Le bureau du chef commissaire organisera des séances de formation du 10 au 14 août à l'intention des cadres de l'Assemblée régionale concernée par l'introduction du Green Budget Tagging dans le budget de l'Assemblée régionale de Rodrigue pour les prochains exercices financiers. Lors de sa dernière rencontre, le conseil exécutif a aussi pris note de la mission officielle du ministre de l'Intégration sociale et de la Sécurité sociale et de la Solidarité nationale à Chanx-sous-Bron, accompagné du président et du secrétaire administratif du National Security Fund à Rodrigue. Les autres détails avec Isabelle Fatema Mode.
3: Lors de la rencontre, le conseil exécutif a aussi pris note que la Rodrigues Public Utilities Corporation recrutera 21 opérateurs pour ses unités de dessalement et d'équipement. Lors de ces réunions tenues les 30 juillet et 4 août 2026, le Building and Land Use Permit Committee a approuvé l'octroi de 37 permis de construction résidentielle et de 2 permis de construction commerciale. La Commission des infrastructures publiques émettra un ordre de service pour la construction de la route d'accès au Technoparc de Baladirou. La Commission des infrastructures publiques émettra également un ordre de service pour le marquage routier. La Commission de la sécurité sociale a loué le contrat pour la rénovation du Disability Care Center à Anse-aux-Anglais.
2: HSI 2025, si Rodrigue figure parmi les 24 bénéficiaires des bourses supplémentaires basées sur le mérite et des critères sociaux alloués par le ministère de l'Éducation, il s'agit de James Henri Noan Colette, de Chloé Marie Amelia Alas et d'Anne Cheyenne Garine Philippe du Rodrigue College, ainsi que de Ryan Bernie Doristan, Michael Pierre-Louis et Marie-Émilie Françoise du Collège Ananias André de Le Chou. Ces jeunes répondent aux critères établis dont les revenus mensuels de leurs parents ne dépassent pas 40 000 roupies et 20 000 roupies respectivement. On reste un peu dans le même contexte. Jean-William Noah Milazar a été classé premier au niveau mondial aux examens d'Additional Mathematics pour le School Certificate QV 2025, cet élève de grade 12 du Rodrigue College, sera récompensé ce lundi matin lors de la cérémonie des Outstanding Cambridge Learners Award qui se tiendra à l'Institut Mahatma Gandhi à Mocha. Cette cérémonie est organisée par l'Université de Cambridge et le Mauritius Examination Syndicate. Jean-William Noah Milazar sera accompagné de sa sœur et du recteur du Rodrigue College, Nanrok Perrine. Leur départ est financé par la commission de l'éducation. L'adjoint-chef commissaire Johnson Rousti leur a remis leur ticket vendredi dernier à Port-Mathura. Je vous propose les réactions de Jean-William Noah Milazar.
4: Mon sorti premier dans le monde d'AdMats, l'examen SC 2025, mon quota comme on a meilleur crédit parce que pendant 10 ans là, on met beaucoup d'efforts, on pratique beaucoup et ça l'est récompensé.
2: Et l'ONG SOR, Save Our Rivers Ecosystem, en collaboration avec la communauté villageoise, invite la communauté à participer à une visite éducative de Corbatis et de Bassabadan ce dimanche 9 août. Le départ est prévu à 8h15 à Rémire. Les participants découvriront les travaux de réhabilitation menés à Corbatis lors d'une visite guidée. Le groupe se rendra ensuite à Bassebanan, où une visite de la source permettra de mieux comprendre son rôle dans l'approvisionnement en eau de plusieurs familles de la région, ainsi que les actions mises en place pour sa gestion et sa préservation. Le rappel des titres avant de refermer ce journal.

0: Aide aux sinistrés des inondations de mars dernier, près de 2 millions de roupies ont été déboursées hier. 283 bénéficiaires ont reçu une aide financière d'un montant variant entre 5 000 et 8 000 roupies. Le ministre Ashok Subramanian annonce la création d'un fonds spécial pour mieux soutenir les victimes des futurs aléas climatiques. HSI 2025, 6 élèves Rodrigue figurent parmi les 24 bénéficiaires des bourses supplémentaires de la République octroyées par le ministère de l'Éducation. Ils sont 3 du Volux College et 3 du Collège Anania Sandré de Le Chou. Distinction internationale, Jean-William Noami Lazar classé premier au niveau mondial en additionnel mathématiques aux examens du School Certificate 2025. L'élève de grade 12 du Vortex College sera récompensé ce lundi lors des Outstanding Cambridge Learners Awards à l'Institut Mahatma Gandhi. Et l'ONG SOR organise une visite éducative à Caen, Baptiste et Bassa Badal aujourd'hui. Le départ est prévu à 8h15 à Rémire. C'est ici que prend fin ce journal. Merci de l'avoir suivi.
1: Merci beaucoup, Christiane Perrine, pour toutes ces actualités. Et ne bougez surtout pas, dans quelques instants, nous reviendrons avec la page sportive de ce matin.
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0: 6h passées de 13 minutes sur les ondes de FM. Bonjour à tous, bonjour à toutes. C'est votre page sportive et nous accueillons de nouveau Christiana Perrine. Bonjour Christiana.
1: Merci à vous Stéphane. Justement, pour les nouvelles sportives, sur le plan local, place au championnat annuel de trail, le UBP Trail Championship, ce dimanche 9 août, organisé par la World Trail Association avec le soutien de United Basalt Product, Welcome Industries. Les vainqueurs de cette compétition seront désignés champions de Rodrigue et représenteront l'île lors du championnat national à Maurice. Les départs seront donnés depuis l'esplanade Wangso à Baie du Nord, tandis que les arrivées sont prévues à l'usine Welcome Industries à Grand Lafourche Corail. Trois parcours sont au programme, notamment le 35 km, le 17 km, ainsi qu'un parcours de 5 km pour les enfants. La distribution des 200 t-shirts aura lieu ce matin, donc à partir de 6h. Donc l'exercice doit être en cours. Mm-hmm. Les inscriptions pour ce trail sont déjà fermées.
0: Et après les nouvelles locales, passons tout de suite aux actualités internationales.
1: Exactement, en tennis, WTA 1000 Toronto, Iga Swiatek passe en quart de finale. Jessica Pegula éliminée face à Marta Kostyuk, qui l'avait battue à Roland-Garros en juin dernier. Iga Swiatek a trouvé les ressources pour gagner en trois manches, 3-6, 6-1, 6-2, après avoir perdu la première. Une performance dont la Polonaise se disait très satisfaite à la sortie du court hier soir, qui lui permet de rallier les quarts de finale à Toronto. Elle retrouvera Jana Schneider, qui a sorti Jessica Pegula. Et Tour de France PAM, demi Vollering et Kasia Niuadoma nous offrent le combat le plus long pour la plus folle des fins sur cette neuvième étape. C'est le grand jour pour qui on ne sait toujours pas. Et c'est bien ça le plus beau sur ce Tour de France PAM 2026. Séparée de 8 petites secondes, Demi Vollering et Kasia Niuadoma nous offrent depuis quelques jours une bataille haletante au revirement incessant, un long combat qui nous promet un final épique.

0: Image du profil de la 9e étape ce dimanche, propice à toutes les folies. Voilà pour les sports et ce journal de la matinée. Merci à vous tous. Merci à Emmanuel Ravina pour son support technique. À vous tous, un très bon dimanche et déjà une très bonne semaine. Pour ma part, je vous retrouve un peu plus tard au courant de cette matinée. À vous Stéphane pour la suite.
1: Merci beaucoup Kissana Perrine. Alors juste avant de vous laisser, donc une petite question. Alors c'est quoi votre sport préféré?
0: Moi, bon, j'ai pas de sport préféré, donc je vais dire pas le foot en tout cas. donc j'ai pas de sport préféré, donc tout ce qui est un peu lutte ou combat, donc ça passe.
1: D'accord. Mais en tout cas, merci pour les actualités, que ce soit au niveau de notre Rodrigue et surtout au niveau sportif. Nous vous souhaitons une excellente journée. Nous vous retrouvons à 9h pour un autre point avec l'actualité. Très bonne journée à vous et d'ores et déjà, très bonne semaine.
0: Merci à vous également, Stéphane.
1: Merci beaucoup.

Allô, vous, ben, auditeurs, auditrices qui fait que rejoignent nous. Bonjour, excellent réveil et bon dimanche à eux tous. M'espérer que ça va bien, qu'ils ont la zone, donc ils ont bien débuté et qu'ils ont imparé pour cette nouvelle journée, cette nouvelle semaine qui est profilée à toute allure. Mais bien sûr, nous là avec eux pour accompagner eux et surtout pour permettre eux de passer une excellente journée. Mais rien de tel que de la bonne musique pour permettre eux de bien réveiller surtout. Vous permet de entamer comme il se doit cette belle journée dans la joie et la bonne humeur. Alors, mon propose de qui nous commencer avec nous deuxième partie, donc nous deuxième et dernière partie de nous l'émission Lévi Rodrigue avec Jonas et le Roots Level Band avec ce titre Connaissance.

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1: C'était Jonas et le Roots Level Band avec Connaissance, extrait de notre album Bongo qui fait que sorti et qui nous paye l'occasion d'écouter le Rodriguez FM. Alors là, mon propose pour la suite qui nous met un petit guide l'ambiance, mon propose de l'écoute ensemble. Baby Chief Doit avec ce titre Ghetto Love Story, et juste après c'est la lecture de vos disgaces d'anniversaire.

0: Bon anniversaire à tous qui gagnent ce class. En ce dimanche 9 août 2026, nous souhaitons plein de bonnes choses, longue vie, bonheur, prospérité, et surtout qu'ils profitent au maximum de cette belle journée. D'autant qu'il y a un dimanche, donc c'est l'occasion rêvée pour faire un petit fête en famille, entre amis ou tous celles si jamais ont envie. Ressources. Alors, nous avons beaucoup de messages ce matin. Je vous propose de nous aller ensemble. Et tout d'abord, on a lié un message qui nous a envoyé nous, le 8448 MTL. Bon anniversaire à Maman Rosemée de Patate Théophile qui fête ses 70 ans aujourd'hui. C'est demandé par ses bons enfants, ses bons petits-enfants, ses bons ânes et tout spécialement son petit-fils Brady et ce petit-fils Evelyne qui compte en lit beaucoup. Bon anniversaire à Jenna qui gagne sous la Zodi. Nous souhaite lui joie, bonheur, prospérité et la santé dans sous la vie. C'est de la part de Megan et Fanuel de Soupir. Bon anniversaire à nous grand-mère qui gagne sous la Zodi. Nous souhaite lui bonheur, prospérité et la santé dans sous la vie. C'est de la part de ses deux petits-enfants, Samira et Sohan de Soupir. Bon anniversaire à ma maman Rosemée qui fête ses 70 ans aujourd'hui. C'est demandé par sa fille Yasmina, son gendre Patrick, ses quatre petits-enfants Nathan, Jalen, Ethan et Klana, et ses petits-enfants Jinaya qui compte en lit bien bien fort. Bon anniversaire à ma maman Margaret de Mang. Elle fête ses 65 ans aujourd'hui. C'est demandé par ses deux filles Diana et Ushna, qui souhaite lui longue vie et surtout qui compte en lui beaucoup.
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0: dit. Alors nous bascule tout de suite le 82-83 Mighty. Donc bon anniversaire à monsieur Stanley Prudence et c'est demandé par son madame Foylan, ex aux deux enfants Stanila et Jamelia de Montagne Cabri Corail qui fait à lui un gros bisou ce matin. Bon anniversaire à mon grand-mère Timène de Citron de Nice, c'est de la part de Laetitia, Julie, Kenan, Eden et sans oublier Jamie, Patricia et Adrien qui souhaitent lui plein de bonnes choses. Bon anniversaire à maman Timène de Citron de Nice, c'est de la part de ses quatre enfants et ses neuf petits-enfants qui est bien content lui, ainsi que Merle qui souhaite lui plein de bonnes choses, plein de bonheur dans sa vie. Un bon anniversaire à Anthony Milazar, donc qui se fête sur l'anniversaire hier. C'est de la part de tous ses bons camarades du comité exécutif du RCSS, ainsi que tous sur la famille qui souhaite lui plein de bonnes choses et surtout qu'il y profite pleinement de sur la journée de Salanin qui peut venir là. Et à tout ce beau monde, tout Benzimoun qui gagne cette classe, mais qui n'a pas gagné une dédicace d'anniversaire, nous souhaitons plein de succès dans toute la vie, joie, bonheur, prospérité, et surtout qui se profite bien de toute la journée en compagnie de Benzimoun, qui côtoie les autres Benzimoun, qui se contente.

0: pour ce mois d'août, la MBC Rodrigue FM vous propose cette rubrique de sensibilisation contre la drogue et nous avons le plaisir d'accueillir M. Samad Delou du centre Idriss Goumani qui va partager avec nous son expérience.
1: Tout la drogue, c'est un produit qui affecte le comportement d'une personne dans beaucoup de façons et même si un démon définit faire l'expérience avec la drogue, il y a la possibilité qu'il est capable d'être dépendant un jour. On ne peut pas dire comme ça que tout le monde qui essayait une tasser, mais beaucoup quand ils essayaient, je ne tassais pas. Bon. Oui. Alors, bien sûr, bien attention, il ne faudrait pas nous aventurer dans faire l'expérience et après ne pas le regretter. Parce que quand il y a les faire l'expérience avec Man Labrock, il est capable de développer ce qu'on appelle la tolérance envers sa produit-là, qu'il soit la cigarette, ou bien l'alcool, ou bien le cannabis, ou bien synthétique. Et là, quand il développe la tolérance, il peut avoir une tendance, augmente sa consommation, et là, il vous dépense plus, et là, il vous rend dans l'état de dépendance, il devient un esclave de sa produit-là. Et il n'est pas pour bon pour sa personne-là, parce que s'il a mal l'ambition, il a mal l'étude pour faire, travail, marier, famille, bon projet d'avenir, tout ça là, il est capable de laisser ça à cause de la drogue, parce que la drogue est capable d'avoir une priorité dans son avis.

Merci beaucoup, Caron, pour la rubrique de ce matin. Alors, dans à peu près quelques minutes, donc, ces éphémérides, donc, qui, en ce dimanche, donc, nous avons l'occasion de faire dans la tranche de 5h à 6h, donc, nous faisons l'éphéméride dans nos tranches 6h à 7h. Bien, en attendant, vous proposez qu'ils nous l'écoutent ensemble. Georgia Smith, en featuring avec Wizkid, Alive.

Voilà, c'était Alive de Georgia Smith et Wizkid. Et là, nous passons tout de suite à l'éphéméride en ce dimanche 9 août 2026. Et en ce 9 août, donc, nous célébrons la Journée internationale des populations autochtones qui est décrétée par l'Organisation des Nations Unies, l'ONU, en 1994 pour promouvoir et protéger les droits, les langues et les cultures autochtones. Et en ce 9 août, nous célébrons un saint qui, première fois qu'il m'a trouvé, première fois que m'a entendu sur les ondes de FM. Donc, c'est Saint Amour, qui est un martyr du 3e siècle en Franche-Comté, qui vénérait à Saint Amour dans le Jura, aux côtés de Saint Viâtre. Alors, un an, ben, les autres saints qui associés, donc, un saint romain, donc, c'est un soldat romain qui est martyrisé sous Valérien en 258, et Sainte Bénédicte, plutôt Sainte Thérèse Bénédicte de la Croix, et surtout, il y a une copatronne de l'Europe. Alors, à tous les amours, amouris, amor, romance, romain, romaine, et Thérèse, et Bénédicte, si jamais je t'ai dans ce prénom-là, bonne fête, et surtout, une excellente journée. Alors, pour tout de suite, nous parler de quelques événements qui n'arrivaient à 9 août. Donc, en premier lieu, donc, fut le début de la construction de la tour de Pise, à 9 août 1173. En 1945, précisément à 11h02, à 9 août, fut le bombardement atomique de Nagasaki, 3 jours après Hiroshima. Donc, le bombardier américain Boxcar largue la bombe au plutonium Fatman au-dessus de cette ville qui te fait plus que 40 000 morts et précipite la capitulation du Japon le 15 août 1945. Et c'est en 1965, toujours un 9 août, qui Singapour, suite à une tension critique, politique et ethnique au sein de la Fédération de Malaisie, qui le Parlement malaisien tu vote l'expulsion de Singapour. Donc, elle est là, nous l'en lit, Kwan Yu, qui t'y proclame la souveraineté de la République de Singapour, qui vient de ce fait un État indépendant. Et pour terminer, donc, une citation. Donc, la citation du jour en ce matin. Alors, la citation du jour, dit que rien n'est impossible à ceux qui s'en donnent vraiment la peine. Alors, donnez-vous la peine de réaliser vos rêves, car votre rêve ne se réalisera qu'une seule fois. Alors, mon père Mettement répète sa citation-là. Donc, rien n'est impossible à ceux qui s'en donnent vraiment la peine. Alors, donnez-vous la peine de réaliser vos rêves, car vos rêves ne se réalisera qu'une seule fois.

Et ben voilà, c'était cette éphéméride en ce dimanche 9 août 2026. Donc, on espérait qu'ils aient une apprenante qui plisse l'eau sa date là et surtout qu'il y ait un événement inarrivé dans l'histoire. Dans précisément 5 minutes, ces autres bananes ont été communiquées, mais en attendant, on propose une santé, donc qui ne fait par une compilation d'artistes. Nous allons écouter ensemble les Antsegué.

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4: Voilà, je te fais écoute à une compilation d'artistes. Donc

0: Nouchen, Oncle Janiel, bien sûr Jérémy André et Dorélio Bernard qui tire un hommage à une légende Ségué. Donc là, nous passons tout de suite à The Ben Annoncé Communiqué en commençant par les avis de décès. On nous prie d'annoncer le décès de Madame Clairette Chamiou, décès de Madame Clairette Chamiou, née Larcher, aussi connue sous le nom de Tan Moumoun. Elle était âgée de 83 ans, ex-habitante de Port-Sud-Est. La date et l'heure des funérailles vous seront communiquées ultérieurement. On nous prie d'annoncer le décès de Monsieur Antonio Botelard, décès de Monsieur Antonio Botelard, aussi connu sous le nom de Tonio. Il était âgé de 74 ans, ex-habitant de Nassola. Le convoi mortuaire sortira de chez son épouse Odile Botelard à Nassola ce dimanche 9 août 2026 à 11h pour se rendre à la cathédrale de Saint-Gabriel et de là au cimetière de la paroisse. On nous prie d'annoncer le décès de Monsieur Jean-Ulrich Prudence. Décès de Monsieur Jean-Ulrich Prudence. Il était âgé de 57 ans, ex-habitant de Domaniel, Corail, Petite Butte. Le convoi mortuaire sortira de chez son épouse Marie-Thérèse Cherlaine Prudence à Domaniel, Corail, Petite Butte ce dimanche 9 août 2026 à 13h pour se rendre à l'église Saint-Esprit de la Ferme et de là au cimetière de la localité. Et on nous prie aussi d'annoncer le décès de Monsieur Frédéric Vaillaveri. Décès de Monsieur Frédéric Vaillaveri, aussi connu sous le nom de Fred Mansamine. Il était âgé de 64 ans, ex-habitant de Songe. Le convoi mortuaire sortira de chez sa veuve Créola Vaillaveri, plus connue sous le nom de Marie-Claire à Songe, ce dimanche 9 août 2026 à 16h pour se rendre à la cathédrale de Saint-Gabriel et de là au cimetière de la paroisse. À toutes ces familles affligées par ces deuils, la MBC présente ses plus vives sympathies.
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0: Alors, on nous passe tout de suite à The Ben Annonce et Communiqué. Avec, pour débuter, un communiqué du CEB. Les abonnés de Port-Mathurin, Font-la-Digue, Bélascar, Jantac et Morzelle-Montet-Rouge sont avisés que la fourniture d'énergie sera interrompue de 8h30 à 15h le dimanche 9 août 2026 en raison des travaux qui seront effectués sur le réseau électrique. La fourniture sera rétablie sans préavis à l'achèvement des travaux. Le CEB prie sa fidèle clientèle affectée par cette coupure de bien vouloir l'excuser pour tout inconvénient. 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Avec commission, vous êtes gagné l'autorisation pour faire sa commerce là. Forme application disponible au bureau relation publique, commission de l'agriculture à Citronelle à partir lundi 10 août 2026, 8h30, 8h30 grand matin plutôt, à Désertontou. Date limite pour faire application, le vendredi 28 août 2026 à Désertontou. Les autres bizarres amènent une copie plus originale de carte d'identité et permis business. Importateur. La commission compte nos autres collaborations. Voilà, c'était vos annonces et communiqués en ce dimanche 9 août 2026. Nous passons tout de suite à cette page météo. Bien sûr, à juste après, une courte page de pub.
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0: À 6h50, je vous fais un rappel de ce communiqué de la météo pour Rodrigue, émis à 4h30 en ce samedi 9 août, donc en ce dimanche 9 août 2026.

0: variera entre 24 et 26 degrés Celsius. Des pluies intermittentes, parfois d'intensité modérée, persisteront dans la soirée, mi-couvert avec des pluies fines sur par la suite, donc principalement sur les hauts. La température minimale variera entre 20 et 22 degrés Celsius. Le vent soufflera du secteur est de 25 à 35 km par heure avec des rafales de l'ordre de 60 km par heure. Le vent se renforcera tard dans la nuit, dans l'après-midi aussi, et en ce qui concerne l'état de la mer, elle sera forte au-delà des récifs avec des houles de l'ordre de 3 mètres. Les sorties en haute mer sont déconseillées. La hauteur des houles atteindra les 3,50 m au cours de l'après-midi. De ce fait, les sorties dans les lagons de l'Est et du Sud sont déconseillées à partir de cet après-midi. La pluviométrie durant les dernières 24 heures est comme suit. Pointe Canon, donc 3,7 mm de pluie, 0,8 mm de pluie enregistrée à Plaine Corail et 0,6 mm de pluie enregistrée à Patate Théophile. Pour nos amis pêcheurs et plaisanciers, voici pour tout de suite vos horaires marées. Marée haute 10h49 et 22h41, marée basse à 16h30 et demain 5h20. Le soleil nous a dit bonjour ce matin il y a exactement 40 minutes à 6h12 pour nous dire au revoir ce soir à 17h32. Et là pour tout de suite, Montpellier Azote Bulletin PCR pour Rodrigue qui finit ses résourdis dimanche 9 août 2026, 4h30 grand matin. Alors les temps l'eau la mer pendant prochaines 24h, grand matin et dans commencement l'après-midi, les temps pour bon. Dans l'après-midi et qu'à soir, les temps pour couvert avec la pluie qui est capable gros parfois. À soir, les temps libres plutôt bons. Des vents pour souffler depuis secteur est 25 à 35 km par heure et que van rafale de l'ordre 60 km par heure. Des vents pour renforcer dans l'après-midi. Alors, en déobrisant, la mer pas praticable. Et dans la houle de l'ordre 3 mètres en déobrisant. Ban sortie en déobrisant déconseillé. Ban la houle là pour atteindre 3,50 m dans l'après-midi. Et en ce qui concerne l'état, l'est et le sud, la mer est praticable, mais il pouvait être mauvais dans l'après-midi. Bonne sortie dans le lagon, l'est et le sud, déconseillé à partir l'après-midi. Et bien sûr, nous avons le lagon, le nord et l'ouest, donc qui la mer est praticable. Voilà, c'était les autres communiqués de la météo selon la station météorologique de Vacoa.
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0: Alors, pour tout de suite, dans Raison Caron, vous connaissez en l'émission. Donc, qui va en l'émission, vous aurez l'occasion d'écouter le Rodrigue FM en ce dimanche.
3: Chers auditeurs, chers auditrices, bienvenue sur les ondes de 87 pour être en Rodrigue FM. Nous espérons que ce dimanche a bien commencé. Un grand merci à l'équipe du matin. Et à partir de 7h, la première partie du journal national qui sera suivie par votre émission Objectif Positivité. Aujourd'hui, Rosie Meunier nous parle de la résilience. Et à 8h, deuxième partie du journal national qui sera suivie par votre émission Le rythme du week-end qui se poursuivra jusqu'à 9h, l'heure du premier point info proposé par la rédaction en créole. Et juste après, Brunda va nous emmener zouker sur le rythme des Antilles. Suivra ensuite le deuxième point info de la matinée en anglais proposé par la rédaction. Et juste après, les meilleurs tubes des années 80, 90, 2000, la boîte à souvenirs s'ouvrira pour vous. Qui va nous mener à 11h où nous allons retrouver Brunda qui va accueillir Marie-Laure Lisette dans l'émission La vie en or. Nous nous acheminerons vers midi le journal de la mi-journée et nous allons retrouver juste après Miss Calamel dans l'émission Le temps d'un album avec Maddy.

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1: Bonjour, belle matinée de dimanche, il est 7h. Le grand journal de la rédaction, Lavina Sophie, bonjour.
2: Bonjour Elvis, bonjour à tous.
1: Au sommaire de votre édition.
2: Criminalité financière, la fraude électronique en forte progression à Maurice selon le bilan trimestriel de la FCC. 47 nouvelles enquêtes initiées et 14 arrestations dans des affaires de fraude et de blanchiment d'argent. Possession de plus de 400 grammes de hashish, Joseph Jackson, lui, condamné à 8 ans de servitude pénale. Productivité, Statistique Mauritius dresse le poids de l'économie sur 10 ans, recul de l'emploi dans le textile et progression de la productivité. À l'étranger, en Colombie, deux attaques marquent le premier jour du président de la Espriella au pouvoir. Merci de nous rejoindre pour cette édition. On commence ce journal avec la criminalité financière. La FCC fait état de ses réalisations au deuxième trimestre de 2026 dans un rapport publié en ligne le 30.

0: En juillet, la FCC indique avoir ouvert 47 nouvelles enquêtes et procédé à 14 arrestations entre avril et juin dans le cadre d'affaires de fraude et de blanchiment d'argent. Au total, 780 plaintes ont été examinées. La commission constate également une forte progression de la fraude électronique à Maurice, notamment les escroqueries sur WhatsApp, les faux sites d'investissement et le vol de données bancaires. Le point avec Jenny Yalapa.
1: Du 1er avril au 30 juin, sur le front du recouvrement des avoirs, la première vente aux enchères publiques de biens saisis et confisqués, organisée en avril, a permis de vendre 69 biens pour un montant de 33,4 millions de roupies. Parmi ces biens, 48 voitures, 5 équipements de construction, 2 camions, 7 motocyclettes et 7 bateaux. Par ailleurs, des avoirs d'une valeur de 82,9 millions de roupies ont fait l'objet de mesures conservatoires dans des affaires de fraude. La FCC cite notamment le cas d'un retraité victime d'une arnaque sur WhatsApp. Un individu se faisant passer pour un employé de sa banque l'a convaincu de communiquer ses informations bancaires et ses codes à usage unique avant de lui faire transférer ses fonds vers un prétendu compte sécurisé. Plus de 2 millions de roupies ont été transférées vers des comptes à l'étranger, puis dispersées rendant leur récupération impossible dans les délais. La FCC revient également sur son enquête concernant l'homme d'affaires malgache Mami Ravatomang, qu'elle présente comme l'une de ses plus importantes enquêtes en matière de criminalité financière transfrontalière. Enfin, plus de 12 000 personnes ont participé à 85 séances de sensibilisation organisées par la FCC au cours de cette période.
0: Toujours dans le registre judiciaire, 8 ans de servitude pénale et une amende de 25 000 roupies. C'est la sentence infligée par la cour d'assises à Joseph Jackson Louis, reconnu coupable de possession de plus de 400 grammes de résine de cannabis, aussi appelée hashish, destinée à la distribution. La sentence a été prononcée le vendredi 7 août. Le récit de Shabni Zouzia Waïd Ali.
2: Les faits remontent au 18 novembre 2024. La police avait perquisitionné le domicile de Joseph Jackson Louis, qui exerce comme éleveur à Rochebois, et découvert la drogue estimée à environ 2,2 millions de roupies, soigneusement dissimulée dans un grand sac en plastique placé dans son réfrigérateur. Âgé de 43 ans, au moment des faits, Joseph Jackson Louis avait reconnu que la drogue lui appartenait. Il avait toutefois refusé de donner des informations sur sa provenance ou sur ce qu'il comptait en faire. Dans son ruling, le juge Mehdi Manrakan a relevé la gravité de l'infraction, estimant que la quantité et la valeur de la drogue indiquaient une activité commerciale et non une possession destinée à la consommation personnelle. Le prévenu, qui n'avait aucun antécédent judiciaire, avait plaidé coupable. La cour a pris en compte son plaidoyer, sa situation familiale ainsi que ses excuses présentées à l'instance. La peine initiale a été fixée à 12 ans de servitude pénale avant d'être réduite d'un tiers en raison de son plaidoyer de culpabilité.
0: Autre rapport mis en ligne cette fois-ci, c'est de Statistique Mauritius. L'organisme a publié vendredi son bilan annuel sur la productivité et la compétitivité de l'économie mauricienne, couvrant la période de 2015 à 2025. Le rapport apporte notamment une première évaluation officielle d'une tendance déjà visible, avec les fermetures d'usines, une baisse importante de l'emploi dans le secteur textile hors période de pandémie. En parallèle, Statistique Mauritius relève une progression de la productivité du travail au cours de cette période. Shailene Yabun nous fait le point.
3: Selon Statistics Mauritius, l'emploi dans les entreprises orientées vers l'exportation, ou les EOE, un ensemble dominé par le textile, a chuté de 10,2% en 2025. Dans le textile, la baisse atteint 11,2%. Hors année Covid, c'est la pire contraction de la décennie. Paradoxalement, la production de ces entreprises n'a reculé que de 1,3%. Résultat, la productivité du travail bondit de 9,9% pour l'ensemble des EOE, 9,1% pour le textile, la plus forte hausse hors rebond post-Covid. Les usines encore actives produisent donc presque autant avec beaucoup moins de monde. Pas d'automatisation en cause, le capital des EOE a lui aussi reculé, mais bien moins vite que l'emploi. Autre information, pendant que les EOE licenciaient massivement, le secteur manufacturier dans son ensemble, celui qui vend aussi localement, a recommencé à créer de l'emploi en 2025, en hausse de 0,6%, une première depuis plusieurs années. Un secteur manufacturier à deux vitesses se dessine donc, le textile à l'export en pleine

0: Autorité sociale, le tissu domestique qui lui tient, voire embauche. Sur le volet compétitivité coût, le rapport relève enfin que le coût de la main-d'œuvre du secteur manufacturier en delà a bondi de 7,7% en 2025, la plus forte détérioration de la décennie, alors que les EOE, elles, l'ont légèrement amélioré grâce aux coupes d'emplois.
1: A souligné toutefois que la période couverte pour ce rapport s'arrête à 2025. Il ne compte pas les mises sous administration volontaire de Wellknits, Universal Fabrics et Klein Textiles, ni les emplois supprimés depuis mai 2026. De son côté, l'économiste Eric Ng appelle à la prudence face à la hausse de 9,9% de la productivité du travail dans les entreprises tournées vers l'exportation, une progression à relativiser quand la production a reculé de 1,3% tandis que l'emploi a chuté de 10,2%. Pour l'économiste, la productivité augmente aussi mécaniquement lorsque les effectifs diminuent. Le textile reste sous pression, notamment face au Bangladesh, au Vietnam et au Cambodge. Dans l'ensemble du secteur manufacturier, la progression est plus stable. Eric Ng estime également que le Future Industry Bill annoncé par le gouvernement pourrait donner un nouvel élan au secteur industriel. Il est au micro de Shailin Yabun.
2: Textile, il fait partie de la manufacture, mais dans le textile, c'est sûr qu'il y a moins d'emploi parce que tous les gens, il y a une entreprise qui ferme. C'est un secteur très compétitif au niveau international qui concerne surtout à l'exportation. Alors qu'il y a des autres manufactures, il y a aussi des entreprises locales qui sont orientées localement. Il y a un peu moins de compétition au niveau local. Ils sont capables de survivre quelque part. Le nombre d'emplois, c'est le dénominateur. Quand le dénominateur diminue, évidemment, le ratio augmente. Donc, c'est un effet de ratio, ça. Productivité, il augmente. Pas parce que le travail est devenu plus productif en termes de rendement. C'est simplement parce que le nombre d'emplois, il baisse. Parce que c'est quoi la productivité du travail? C'est production divisée par le nombre d'emplois. Quoi qu'il en soit, dans la manufacture en général, c'est le coût qui joue beaucoup sur la compétitivité du secteur. Parce que ces derniers temps, quand même, le coût salarial a bien augmenté ces derniers temps, et dans tous les secteurs de l'économie d'ailleurs.
1: Le MSM était face à la presse hier. Le président du parti, Jole Jongar, a commenté l'actualité politique, notamment le récent meeting du MSM à Flac, l'adoption du Finance Bill au Parlement et l'enquête sur un présumé trafic de cannabis, raison pour laquelle la junior minister Véronique Legovine a été contrainte à la démission. Jole Jongar a également fait son bilan en tant que leader de l'opposition. Il prône aussi pour une nouvelle politique concernant les drogues synthétiques.
3: Finalement, 55 PNQ. Qui finit poser et mon intervenir dans presque la plupart de mon projet de loi. Et parmi ça, 55 PNQ là, nous faisons de sorte qui nous touche dans les situations les plus préoccupantes dans nos pays. Law and order, nous faisons comprendre que la police manque les moyens, la prolifération de la drogue synthétique. Et là, besoin de dire, sa question-là, il amène beaucoup d'éclaircissement. Et il est temps que l'État, surtout Modiali, mon amant jeune à côté de moi, il est temps que l'État trouve les moyens pour encadrer sa banzène qui tombe dans la drogue synthétique-là.
1: En marge de la nomination de Chetan Babulal comme nouveau leader de l'opposition, Paul Béranger est revenu hier sur la recomposition de l'opposition. Le leader du FMP précise que la lettre adressée au président de la République, Daram Gokul, n'était pas une demande de nomination. Il rappelle que selon la Constitution, c'est au chef de l'État de nommer le leader de l'opposition. Par ailleurs, Johanna Béranger est pressentie comme whip de l'opposition, tandis que la présidence du Public Accounts Committee reste à trancher par la speaker de l'Assemblée nationale. Écoutons à présent un extrait de l'intervention de Paul Béranger.
4: Nous fait écrire au président de la République. Qui fait nous écrire? Parce que la Constitution dit si le président trouvait qu'il y a un nouveau parti, qu'il y a une majorité, il est capable de nommer comme nouveau leader de l'opposition le leader du parti qui a le plus de députés dans le Parlement. Le Public Accounts Committee est dans les standing orders du Parlement. Et laisse prévoir que le ou la speaker, c'est lui qui nomme le chairperson du Public Accounts Committee. Mais naturellement, il est consulté avant d'y nommer. Et en tout premier lieu, le leader de l'opposition. Quant à whip, il est dans la nature des choses qui, le whip, il est là pour faire travail de l'opposition au Parlement. Mais il est logique que le whip de l'opposition, il est du même parti que le leader de l'opposition.
1: À l'étranger, deux attaques ayant tué un policier et fait plusieurs blessés ont marqué samedi en Colombie le premier jour au pouvoir du nouveau président Abel.

0: De la Esprilia qui a promis des mesures radicales pour lutter contre le crime organisé. Cet ancien avocat représentant de la droite dure entame son mandat au moment où la Colombie traverse sa pire vague de violence depuis une décennie. Un mot de sport avant de conclure ce journal. L'Algérie a renversé la Côte d'Ivoire 2-1 hier en quart de finale de la CAN féminine 2026. Les Fenech atteignent pour la première fois les demi-finales et valident dans le même temps sa qualification historique pour la Coupe du Monde 2027. Nous sommes arrivés à la fin de cette édition. Je vous retrouve à 8h, la suite avec Elvis.
1: Merci, c'était le journal présenté ce matin par Lomina Sophie.

Bonjour tout le monde, à 7h12, comment allez-vous? On est dimanche matin, quel bonheur de vous retrouver jusqu'à 9h30, vous le savez, pour vos plus belles années, votre rendez-vous chaque dimanche. Vous avez bien dormi, vous vous réveillez maintenant, il y en a qui sont peut-être déjà réveillés, pour faire une petite marche le matin, c'est bon ça, un petit peu frisqué, on respire, voilà. En tout cas, merci de nous écouter. On démarre avec un bon petit Smokey et juste après, nous aurons les nouvelles du temps, arrivent aussi les avis d'essai et quelques communiqués. Bonjour et bienvenue.

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2: La nouvelle du temps ce dimanche pour Maurice Rodrigue et Agadega. On y va tout de suite. On accueille Yeshna Parbotière de Météo Maurice. Bonjour.
3: Bonjour.
2: D'abord, nous commençons par les temps pour Maurice.
3: Oui. Et pour aujourd'hui, à l'île Maurice, au cours de la journée, les ciels pour mi-couverts avec petit appli le ban hauteur. Et dans les autres secteurs, les temps les plus bons. Température maximale peut arriver à environ 24 degrés à Vacquois et environ 29 degrés à Port-Louis. À soir, on a l'appli de temps en temps. Ça va l'appli là pour localement modéré, surtout dans le secteur l'Est, le Sud et le plateau central. Nous perdons aussi une poche de brouillard, surtout le ban hauteur à soir. La minimale est pour environ 16 degrés. L'Oban ETR et que 23 degrés, l'Oban région côtière, qui va les souffler depuis l'est, sud-est, de 20 à 30 km par heure, avec rafale qui est capable d'atteindre 60 km par heure dans l'endroit exposé. La mer est mauvaise au-delà des récifs et dans ban la houle depuis sud-ouest de l'eau de 3 mètres, donc ban sorti en déo brisant et que dans l'agon l'ouest et que les sites l'y déconseillé pour l'île Maurice. Maintenant, à Rodrigue, la banne est ban alizée modérée et perturbée qui peut circuler dans la région. Et que ce matin, dans le commencement de l'après-midi, les temps les plus bons à Rodrigue. Pour la suite, tard dans l'après-midi, les ciels pouvaient graduellement nuager avec la pluie intermittente qui est capable assez gros par moment. La température maximale pour environ 26 degrés pendant la journée. Dans la soirée aussi, ça m'en a pris là pour persister. Et que à soir, les temps les plus mi-couverts avec la pluie. La minimale est pour environ 22 degrés. Et que 10 vents peut souffler depuis le secteur l'Est de 25 à 35 km par heure avec rafale de 60 km par heure. 10 vents pourront faire aussi tard dans l'après-midi et que la mer n'est pas praticable à Rodrigue-Sil en déobrisant et n'abandonne la houle de l'eau de 3 mètres. Et ben sortir en déobrisant est déconseillé pour ce matin et que dans l'après-midi, ça abandonne la houle là pour atteindre 3,50 m. Donc dans l'après-midi, ben sortir dans la gonde l'Est, les sites et en déobrisant est déconseillé pour l'île Rodrigue. Maintenant, à Agalega, nous avons un courant d'air modéré qui peut circuler et que les temps les plus bons en général pour les prochaines 24 heures et que la maximale est pour environ 31 degrés pendant la journée et que la minimale est pour environ 23 degrés. Divor, il peut souffler depuis sud-est environ 35 km par heure et que la mer est mauvaise avec ban la houle depuis secteur les sites de l'eau de 3 mètres, ban sortie en mer dit déconseillé pour Agalega. Voilà, c'est tout pour la météo du jour et bonne journée à tous.
2: Merci, Yeshna Parbotière de Météo Maurice ce matin.
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2: À la barrière, on se rappelle de ce titre pour la dernière fois. Merci de nous écouter. Bonjour également à Giovanni Vinta là, qui nous écoute du côté de Texas, qui fait un coucou bien sûr à la famille, toute la famille Vinta, Micheline Mounia, Doris, Jean-Noël Charles, Géraldine Kira, Micheline Régis et pour son tonton Mario de Belle-Rose. Merci Giovanni, du côté de Texas ce matin.

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1: À 7h23, je vous donne lecture de quelques avis de décès. Décès de Monsieur Louis Jean-Claude Minerve, aussi connu sous le nom de Jean-Claude, âgé de 74 ans, le convoi sortira de son domicile au numéro 12, à la rue Mère Teresa à Rivière-du-Rempart, et de là, pour se rendre ensuite au cimetière Pamplemousse. La date et l'heure des obsèques vous seront communiquées ultérieurement. Le décès de Madame Rukmin Mohangu, née Buggy, aussi connue sous le nom de Tara, âgée de 87 ans. Le convoi sortira de chez son fils Sanjay Mohangu à Building Road à Bois-Chéry ce dimanche matin à 11h pour se rendre au crématorium de Bois-Chéry. Décès de Madame Marie-Gisèle Rennes, née Florine, aussi connue sous le nom de ma tante Mone, âgée de 90 ans. Le convoi sortira de chez sa fille, Linda Fossey, à la route royale à Arsenal, ce dimanche à midi, pour se rendre à l'église Saint-Joseph à Terre-Rouge, et de là au cimetière de Rochebois. Et le décès de Madame Marie-Rosine Chavin. Madame Marie-Rosine Chavin, née Patient, aussi connue sous le nom de Tiffy, âgée de 71 ans. Le convoi sortira de chez son fils, Steve Chavin, à Chemin Boutique Beauchamp, ce dimanche à 13h, pour se rendre à l'église Saint-Esprit à Bel-Air, et de là au cimetière de Trois-Îlots à Olivia. À toutes ces familles endeuillées, la MVC présente ses sincères condoléances.

0: Ah que c'est bon ça, un bon petit Abba, ça fait du bien le matin comme ça, on se réveille tranquille, de la douceur. I have a dream. Allez, 7h presque à demi déjà. Bah, tout de suite, quelques communiqués qui arrivent.
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0: D'abord, quelques communiqués du CEB. Le CEB donc, avise des abonnés de Moka, habitant dans les environs de Le Ravin, morcellement Bagatelle, avenue Luc Lisieux, Old Redouy Road, morcellement Eureka, Montagnory Road, AMB et Baboula Lane sont avisés que la fourniture d'énergie sera interrompue de 8h30 à 15h30. De 8h30 à 15h30, aujourd'hui donc ce dimanche, en raison des travaux qui seront effectués, vous le savez, sur le réseau électrique. Et toujours pour ces mêmes raisons, le CEB avise les abonnés de l'Almaty dans le périmètre de la route royale, près du CWA, Overseas Road, Djanga Parsad Lane, Proag Lane, cité EDC, morcellement VRS, NHDC et cimetière de Beaubois et les chemins avoisinants que la fourniture d'énergie sera interrompue de 8h30 à 16h. 8h30 à 16h en ce dimanche 9 août. Le CEB avise cette fois les abonnés de Beaubassin, habitant dans les environs de, en partie, la rue Docteur Reed, l'avenue Maradéo-Biltou, avenue Dupéré, avenue Châteauneuf et les environs, sont avisés que la fourniture d'énergie sera interrompue de 8h15 à 15h, 8h15 à 15h ce dimanche, pour des travaux qui seront effectués sur les réseaux électriques. Le CEB avise les abonnés d'Ocoulé, habitant dans les rues et périmètres des rues suivantes, une partie de la route royale, la rue Rampassad Ramdine ainsi que les ruelles avoisinantes, que la fourniture d'énergie sera interrompue demain.

lundi 10 août de 9h à 14h. Donc c'est pour demain, hein, de 9h à 14h, en raison des travaux d'entretien toujours qui seront effectués sur les réseaux électriques. Enfin, le CEB avise cette fois les abonnés du village de Belle-Ombre et Saint-Martin-Baie-du-Cap que la fourniture d'énergie sera interrompue le mardi 11 août. Mardi 11, de 9h à 16h, de 9h à 16h, en raison des travaux d'entretien également sur le réseau électrique. Dans tous ces cas, la fourniture, vous le savez, sera rétablie sans préavis. À l'achèvement des travaux, le CEB s'excuse auprès de tous ceux affectés par ces coupures et les prix de bien vouloir prendre les dispositions nécessaires. Et puis maintenant, j'ai un communiqué de la Central Water Authority, de la Water Resources Commission. La situation de nos réservoirs est devenue préoccupante dans l'ensemble du pays en raison d'une pluviométrie déficitaire. Marubakwa, principal réservoir du pays, est actuellement à 41% de sa capacité. Si les pluies demeurent déficientes et insuffisantes au cours des prochaines semaines, Marubakwa pourrait être à sec dès le mois de septembre. Même situation qui est également préoccupante pour la Nicolière qui alimente une grande partie du nord de l'île. À ce rythme donc actuel, ce réservoir pourrait être à sec d'ici octobre 2026. Le déficit de pluie affectera sérieusement les réserves stratégiques du pays à l'approche de l'été, période de forte consommation. Une gestion plus rigoureuse de la demande en eau devient donc désormais indispensable afin de préserver les stocks disponibles et de les faire durer le plus longtemps possible. Dans ce contexte, les autorités travaillent déjà en ce moment sur des restrictions concernant l'utilisation de l'eau potable. D'autres communiqués suivront afin de fournir davantage de détails sur les mesures qui seront mise en œuvre. Voilà donc ce communiqué de la Central Water Authority et de la Water Resources Commission. Allez, quelques petits messages qui tombent sur notre plateforme. Bonjour Dani, du côté d'Albion, un petit Nul Sedaka me ferait plaisir. Ça arrive justement. Parce qu'elle me dit, là, cette chanson va me rappeler, une chanson de Nil Sedaka, qui va me rappeler un an, j'ai pas trop compris, 60, où j'avais 20 ans. Ben voilà. Là, ça fait quand même beaucoup d'années en arrière. Ça arrive, Nil Sedaka. Justement, puisqu'on parle de suite Happy Birthday, ben on a aussi une pensée ce matin pour Cynthia Moite, qui m'a envoyé un petit message sympa. Et bien sûr, comme d'habitude, à l'écoute de toutes tes belles chansons du côté de Melbourne, une chanson pour ma petite princesse d'amour, Grace. On l'embrasse, Grace. Elle va fêter ses 16 ans mercredi. Happy birthday, sweet 16. Ben voilà, ça arrive de Nil Sedaka, de la part de Nana et Pa, qui l'embrasse très très fort. Et aussi, un coucou à mes soeurs de cœur, Mirella, Dorine, Mégane, et sans oublier Marie-Agnès. Et surtout mes petites chéries, Maddy et Héloïse. Et toi aussi, gros bisous. Ben voilà, merci, Cynthia, du côté de Melbourne. Bonjour à Mirko Ebenezer. Porte-toi bien, mon frère. Ben merci, Mirko. Bonjour Brigitte Clarisse. Je suis Brigitte Clarisse, je sais. Je suis aussi à l'écoute de votre superbe émission que j'aime. Coucou à ma très chère amie Marie-Josée Colette de La Réunion. Merci Elvis, bonne journée. Mais merci à vous également. Ok, j'essaie de voir les messages qui tombent en même temps, rapidement. Alors, de la part de Marie-Noëlle La France, qui souhaite une belle journée à toute l'équipe. Merci et bon dimanche. Merci Marie-Noëlle. Bonjour Elvis, bon dimanche à vous et bonne journée. Merci Cinédia également qui nous envoie un petit message, cool. Et puis un coucou à tous les participants, animateurs et award leaders de Youth Headed Club de la part de Fabrice qui nous écoute du côté de Bakwa. Bonjour, c'est Marie-Ange et Élie de Saint-Pierre. On vous écoute, merci à vous deux et surtout une belle matinée. Ah, on écoute avec plaisir cette émission, on apprécie, merci. Les belles chansons qui nous font revivre les bons moments d'autrefois et nous encouragent. Belle journée, continuez sur la même voie, votre fidèle Fidou. Et Edley de Pont-Louis, je vous embrasse. Bonjour à Joyce également. Merci à Olivier tout à l'heure, surtout pour ses belles chansons, mais aussi à toi Elvis pour la chanson Smokey, là, ça m'a fait plaisir. Merci Joyce du côté de Beaubassin. Daniel de Sainte-Croix, je fête mon anif aujourd'hui. Joyeux anniversaire. Est-ce qu'on peut avoir un petit l'amour en héritage? Bon, on va essayer de vous faire plaisir puisque c'est votre anif aujourd'hui. Tout à l'heure. En avant la musique, me dit Luc. Bonne journée. Merci, Luc, que j'appelle Lucky Luc. Il va comprendre pourquoi. Très bien. En tout cas, nous, on est là pour vous faire plaisir. Voilà, Nil Sedaka, il est prêt. Happy birthday, sweet 16. Et puis juste après, c'est Jérôme. Bonjour.

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0: Ah, cette voix mélancolique de Cégéro Manhattan.
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0: Ah, bonjour ce matin. Ah ben, tiens, d'habitude, elle nous envoie un message de la Réunion, mais là, je vois qu'elle est à Maurice, Marie-Chaussée Colette. Je suis à l'île Maurice, du côté de Floréal. Ouhou, dans le froid. Ben, bon, bonne vacances alors, hein, passez surtout une bonne journée. Marie-Chaussée Colette de la Réunion, qui est à Maurice en ce moment. Bonjour à Géraldine, Kira. Ça va? Oui, ici, c'est le soleil. Ah oui? Un coucou à Daniel, à Jenny, à Estelle. Bon dimanche. Merci Géraldine qui nous envoie un petit message également. Et puis aussi je salue Jim Vivien qui nous écoute, qui a une pensée très très forte ce matin pour sa maman, donc qui a fêté son anniversaire hier, mais elle est au paradis, c'est ce qu'il me dit. In heaven, mon ange gardien. Bah oui, courage à toi Jim. Puis bonjour également à Elena Kirou, bon courage à tous ceux et celles qui partent travailler ce matin. Puis je dis bonjour aussi à Manuela Tira, notre fidèle, qui nous écoute également. Voilà, pour quelques petits messages. Et tout à l'heure, à 9h15, les amis, parce qu'aujourd'hui, 9 août, marque la date de naissance de Whitney Houston. Elle est née le 9 août 1963, surnommée The Voice. Elle est l'une des artistes les plus vendues de tous les temps, reconnue d'ailleurs pour sa puissance vocale et son incroyable talent. Elle nous a malheureusement quittés le 11 février 2012 et ce matin à 9h15, dans notre chronique autour d'une chanson, je vous raconterai l'histoire de Saving All My Love For You, ce titre sorti en 1985. So eh oui, vous saurez tout autour de l'histoire, donc autour de cette chanson Saving All My Love For You. Je vous conseille vivement de l'écouter, vous allez apprendre des choses. Voilà cette chanson d'ailleurs qui a d'ailleurs vraiment lancé sa carrière. Je vous laisse avec les Bee Gees, avec Claude François qui arrive également. Plein d'autres tubes, c'est inoubliable bien sûr.

Ça, c'est la chanson préférée de pas mal d'entre nous, hein, surtout dans les soirées karaoké comme ça. Et là, ça met de l'ambiance. Hein. Ouais, ouais, ouais. Chanson populaire, tiens, Pascal. Pascal qui me dit, Pascal Leblanc, salut à toi, mon poteau. Mon chanté, c'est un peu de François. Allez, je fais un petit coucou à Daniel, à Josiane, à mes parents qui m'évitent de moi un petit coup de main à la case aujourd'hui. Mais voilà. Bon dimanche à toi, mon poteau. Et puis, bonjour également ce matin, que je voudrais donc saluer. Alors, il y a pas mal de messages hein, déjà. Bonjour Elvis, bon dimanche.

0: dimanche à vous et surtout à toute l'équipe, en coucou à mes deux enfants, Stéphane et Axel, de la part de Gilbert de Sainte-Croix. Qu'est-ce qu'on a d'autre ?
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0: Merci la voix. Bonjour, Elvis, coucou.
2: Le gaspillage d'énergie.
0: Ah pardon, il y a la pub. Donc il y a la pub et juste après, il y aura chez Carivo.

0: Vous le savez, hein, vos plus belles années, chaque dimanche, 9h à... plutôt 7h à 9h30.
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0: avec elle, Sheik. Ah, ça c'était quand même un plus grand slow à l'époque, ça. Hein. Ah oui, dans les booms, dans les soirées. On attendait ce moment où le DJ allait balancer les premières notes de cette chanson. Allez, restez avec nous. Encore plein de belles choses qui arrivent jusqu'à 9h30 à suivre le journal.
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0: Et merci d'avoir choisi RM1 pour vous informer ce matin. Il est 8h. L'actualité en ce dimanche matin, Levin et Sophie, bonjour.
2: Bonjour Elvis, bonjour à tous.
0: Les titres.
2: Criminalité financière, la fraude électronique en forte progression à Maurice selon le bilan trimestriel de la FCC. 47 nouvelles enquêtes initiées et 14 arrestations dans des affaires de fraude et de blanchiment d'argent. Possession de plus de 400 grammes de hashish, Joseph Jackson, lui, condamné à 8 ans de servitude pénale. Productivité, statistique mauricienne dresse le point de l'économie sur 10 ans, recul de l'emploi dans le textile et progression de la productivité. À l'étranger en Colombie, deux attaques marquent le premier jour du président de la Espriella au pouvoir. Merci de nous rejoindre pour cette édition. Nous ouvrons ce journal avec la criminalité financière. La FCC fait état de ses réalisations au deuxième trimestre de 2026. Dans un rapport publié en ligne le 30 juillet, la FCC indique avoir ouvert 47 nouvelles enquêtes et procédé à 14 arrestations entre avril et juin dans le cadre d'affaires de fraude et de blanchiment d'argent. Au total, 780 plaintes ont été examinées. La commission constate également une forte progression de la fraude électronique à Maurice, notamment les escrocs sur WhatsApp, les faux sites d'investissement et le vol de données bancaires. Le point avec Jenny Yalapa.
3: Du 1er avril au 30 juin, sur le front du recouvrement des avoirs, la première vente aux enchères publiques de biens saisis et confisqués, organisée en avril, a permis de vendre

0: vendre 69 biens pour un montant de 33,4 millions de roupies. Parmi ces biens, 48 voitures, 5 équipements de construction, 2 camions, 7 motocyclettes et 7 bateaux. Par ailleurs, des avoirs d'une valeur de 82,9 millions de roupies ont fait l'objet de mesures conservatoires dans des affaires de fraude. La FCC cite notamment le cas d'un retraité victime d'une arnaque sur WhatsApp. Un individu se faisant passer pour un employé de sa banque l'a convaincu de communiquer ses informations bancaires et ses codes à usage unique avant de lui faire transférer ses fonds vers un prétendu compte sécurisé. Plus de 2 millions de roupies ont été transférées vers des comptes à l'étranger, puis dispersées, rendant leur récupération impossible dans les délais. La FCC revient également sur son enquête concernant l'homme d'affaires malgache Mami Ravatomang, qu'elle présente comme l'une de ses plus importantes enquêtes en matière de criminalité financière transfrontalière. Enfin, plus de 12 000 personnes ont participé à 85 séances de sensibilisation organisées par la FCC au cours de cette période.
1: Toujours dans le registre judiciaire, 8 ans de servitude pénale et une amende de 25 000 roupies. C'est la sentence infligée par la cour d'assises à Joseph Jackson Lui, reconnu coupable de possession de plus de 400 grammes de résine de cannabis, aussi appelée hashish, destinée à la distribution. La sentence a été prononcée le vendredi 7 août. Le récit de Shamni Zouzia Waïd Ali.
2: Les faits remontent au 18 novembre 2024. La police avait perquisitionné le domicile de Joseph Jackson Lui, qui exerce comme éleveur à Rochebois, et découvert la drogue estimée à environ 2,2 millions de roupies, soigneusement dissimulée dans un grand sac en plastique placé dans son réfrigérateur. Âgé de 43 ans, au moment des faits, Joseph Jackson Lui avait reconnu que la drogue lui appartenait. Il avait toutefois refusé de donner des informations sur sa provenance ou sur ce qu'il comptait en faire. Dans son ruling, le juge Mehdi Manrakan a relevé la gravité de l'infraction, estimant que la quantité et la valeur de la drogue indiquaient une activité commerciale et non une possession destinée à la consommation personnelle. Le prévenu, qui n'avait aucun antécédent judiciaire, avait plaidé coupable. La cour a pris en compte son plaidoyer, sa situation familiale ainsi que ses excuses présentées à l'instance. La peine initiale a été fixée à 12 ans de servitude pénale avant d'être réduite d'un tiers en raison de son plaidoyer de culpabilité.
1: Autre rapport mis en ligne cette fois-ci de Statistique Mauritius. L'organisme a publié vendredi son bilan annuel sur la productivité et la compétitivité de l'économie mauricienne couvrant la période de 2015 à 2025. Le rapport apporte notamment une première évaluation officielle d'une tendance déjà visible avec les fermetures d'usines, une baisse importante de l'emploi dans le secteur textile en période de pandémie. En parallèle, Statistique Mauritius relève une progression de la productivité du travail au cours de cette période. Shailene Yabun nous fait le point.
3: Selon Statistics Mauritius, l'emploi dans les entreprises orientées vers l'exportation, ou les EOE, un ensemble dominé par le textile, a chuté de 10,2% en 2025. Dans le textile, la baisse atteint 11,2%. Or, année Covid, c'est la pire contraction de la décennie. Paradoxalement, la production de ces entreprises n'a reculé que de 1,3%. Résultat, la productivité du travail bondit de 9,9% pour l'ensemble des EOE, 9,1% pour le textile, la plus forte hausse hors rebond post-Covid. Les usines encore actives produisent donc presque autant avec beaucoup moins de monde. Pas d'automatisation en cause, le capital des EOE a lui aussi reculé, mais bien moins vite que l'emploi. Autre information, pendant que les EOE licenciaient massivement, le secteur manufacturier dans son ensemble, celui qui vend aussi localement, a recommencé à créer de l'emploi en 2025, en hausse de 0,6%, une première depuis plusieurs années. Un secteur manufacturier à deux vitesses se dessine donc, le textile à l'export en pleine austérité sociale, le tissu domestique qui lui tient, voire embauche. Sur le volet compétitivité, coût, le rapport relève enfin que le coût de la main-d'œuvre du secteur manufacturier en dollars bondit de 7,7% en 2025, la plus forte détérioration de la décennie, alors que les EOE, elles, l'ont légèrement amélioré grâce aux coupes d'emplois.
1: A souligner toutefois que la période couverte pour ce rapport s'arrête à 2025 et ne compte pas les mises sous administration volontaire de Walnut, Universal Fabrics et Klein Textile, ni les emplois supprimés depuis mai 2026. De son côté,

0: Et l'économiste Eric Ng appelle à la prudence face à la hausse de 9,9% de la productivité du travail dans les entreprises tournées vers l'exportation, une progression à relativiser car la production a reculé de 1,3% tandis que l'emploi a chuté de 10,2%. Pour l'économiste, la productivité augmente aussi mécaniquement lorsque les effectifs diminuent. Le textile reste sous pression, notamment face au Bangladesh, au Vietnam et au Cambodge. Dans l'ensemble du secteur manufacturier, la progression est plus stable. Eric Nim estime également que le Future Industry Bill annoncé par le gouvernement pourrait donner un nouvel élan au secteur industriel. Il est au micro de Shailin Yabun.
1: Textile, il fait partie de la manufacture, mais dans le textile, c'est sûr qu'il y a moins l'emploi parce que tous les gens, il y a une entreprise qui ferme. C'est un secteur très compétitif au niveau international qui concerne surtout à l'exportation. Alors qu'il y a des autres manufactures, il y a aussi une entreprise locale qui est orientée localement. Elle a un peu moins de compétition au niveau local. Elle est capable de survivre quelque part. Nombre d'emplois, c'est le dénominateur. Quand le dénominateur diminue, évidemment, le ratio augmente. Donc, c'est un effet de ratio, ça. Productivité, il augmente. Pas parce que le travail est plus productif en termes de rendement. C'est simplement parce que le nombre d'emplois, il baisse. Parce que c'est quoi la productivité du travail? C'est production divisée par le nombre d'emplois. Quoi qu'il en soit, dans la manufacture en général, c'est le coût qui joue beaucoup sur la compétitivité du secteur. Parce que ces derniers temps, quand même, le coût salarial a bien augmenté ces derniers temps, et dans tous les secteurs de l'économie d'ailleurs.
0: Le MSM était face à la presse hier. Le président du parti, Joe Légongard, a commenté l'actualité politique, notamment le récent meeting du MSM à Flac, l'adoption du Finance Bill au Parlement et l'enquête sur un présumé trafic de cannabis, raison pour laquelle la junior minister Véronique Legovin a été contrainte à la démission. Joe Légongard a également fait son bilan en tant que leader de l'opposition. Il prône aussi pour une nouvelle politique concernant les drogues synthétiques.
2: Finalement, 55 PNQ. Qui finit poser et mon intervenir dans presque la plupart de mon projet de loi. Et parmi ça, 55 PNQ là, nous faisons de sorte qui nous touche dans les situations les plus préoccupantes dans nos pays. Law and order, nous faisons comprendre que la police manque les moyens de la prolifération de la drogue synthétique. Et là, besoin de dire. Sa question-là, il amène beaucoup d'éclaircissement. Et il est temps que l'État, surtout Modiali, mon ami jeune à côté de moi, il est temps que l'État trouve les moyens pour encadrer sa banzène qui tombe dans la drogue synthétique-là.
0: En marge de la nomination de Chetan Babulal comme nouveau leader de l'opposition, Paul Béranger est revenu hier sur la recomposition de l'opposition. Le leader du FMP précise que la lettre adressée au président de la République d'Aram Gokul n'était pas une demande de nomination. Il rappelle que selon la Constitution, c'est au chef de l'État de nommer le leader de l'opposition. Par ailleurs, Johanna Béranger est pressentie comme whip de l'opposition, tandis que la présidence du Public Accounts Committee reste à trancher par la speaker de l'Assemblée nationale. Écoutons à présent un extrait de l'intervention de Paul Béranger.
3: Nous fait écrire au président de la République. Qui fait nous écrire? Parce que la Constitution dit si le président trouvait qu'il y a un nouveau parti, qu'il y a une majorité, il est capable de nommer comme nouveau leader de l'opposition le leader du parti qui a le plus de députés dans le Parlement. Le Public Accounts Committee est dans les standing orders du Parlement. Et laisse prévoir que le ou la speaker, c'est lui qui nomme le chairperson du Public Accounts Committee. Bien naturellement, il est consulté avant d'y nommer. Et en tout premier lieu, le leader de l'opposition. Quant à whip, il est dans la nature des choses qui, le whip, il est là pour faire travail de l'opposition au Parlement. Mais il est logique que le whip de l'opposition, il est du même parti que le leader de l'opposition.
0: À l'étranger, deux attaques ayant tué un policier fait plusieurs blessés ont marqué samedi en Colombie, le premier jour au pouvoir du nouveau président Abelardo de la Esprilia, qui a promis des mesures radicales pour lutter contre le crime organisé. Cet ancien avocat représentant de la droite dure entame son mandat au moment où la Colombie traverse sa pire vague de violence depuis une décennie. Voilà qui conclut cette édition. Merci à Kapil et Avi à la réalisation. À suivre le journal des sports avec Jesse Ougara.
4: Merci Lovina.
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4: Bonjour à tous, 8h passées de 11 minutes sur les ondes de la MBC Radio.

0: Radio RM1, nous allons démarrer cette édition sportive avec le cyclisme, précisément le Tour de France féminin qui prend fin en ce dimanche. Demi, Vollering a fait coup double sur la 8e étape hier. La Néerlandaise a remporté cette étape à Nice et enfilé le maillot jaune de leader après avoir fait vaciller Cassia Nieuwadoma dans la dernière ascension. Quant à la Mauricienne Kimberly Lecourt-Piénard, elle a pris la 4e place à 38 secondes de la gagnante Demi Vollering. Au classement général, Kimberly Lecourt-Piénard occupe le 9e rang. Nous écoutons la Mauricienne.
1: The second last climb was really full gas. It was like a sprint, to be honest, for like 3Ks. And then getting into the Muir, yeah, it was just everyone for themselves. You can't really follow or kind of get into the wheel. It's just as hard as you can possibly do. And yeah, they were just better. The few of them just absolutely flew over there, and I just made it on top with another group. And then it was just a time trial to the finish line.
0: C'était Kimberly Lecourt-Piénard. Place ce dimanche à la 9e et dernière étape du Tour de France féminin. La course est longue de 99,2 km. D'abord, le départ sera donné à Nice sur la promenade des Anglais. Les coureuses, prendront ensuite la direction du col d'Aize pour entamer un circuit particulièrement exigeant autour de la capitale azuréenne. Le départ fictif est prévu à 18h05 avec une arrivée prévue autour de 20h51, heure de Maurice. Un événement à suivre en direct sur MBC Digital 15. Nous restons avec du cyclisme pour parler de la dernière ligne droite du Tour de la Réunion. Ce dimanche 9 août, le peloton complétera 30 tours du circuit fermé sur le Barachois à Saint-Denis. Les coureurs en peloton auront à réaliser 30 fois le circuit de 2,8 km. Au micro de notre confrère de Réunion, la première, le jeune Mauricien et maillot jaune, Tristan Hardy, a déclaré qu'il faudra encore un peu gérer en équipe, mais il espère que ce sera fait, sauf surprise de dernière minute. Tristan Hardy, le Mauricien, devrait remporter le Tour de la Réunion aujourd'hui. On enchaîne avec les Jeux du Commonwealth. 175 000 roupies, c'est la somme totale allouée à nos trois médaillés à Glasgow par le Comité olympique mauricien. Le COM, qui a par la même occasion réuni la presse vendredi après-midi pour dresser un bilan positif de la participation mauricienne à cet événement sportif. Sur les 74 nations participantes, Maurice termine à une honorable 14e place, soit la 4e meilleure performance du continent africain. Par ailleurs, le travail se poursuit pour nos médaillés qui visent d'autres podiums internationaux. Alors, dans ce reportage, vous allez respectivement entendre Rémi Feuillet, médaillé d'or, Noémie Alphonse, double médaillé d'argent, et Mervyn Claire, médaillé de bronze aux Jeux du Commonwealth. Vous entendrez aussi le président du COM, Richard Papy. Les récompenses s'enchaînent pour nos trois médaillés au 23e Jeux du Commonwealth de Glasgow. Lors d'un rassemblement réunissant la délégation mauricienne, le Comité olympique mauricien a ainsi honoré nos sportifs qui étaient sur le podium en Écosse. Le judoka Rémi Feuillet, médaillé d'or, a été récompensé d'une somme de 100 000 roupies.
2: On est toujours top quand on gagne, mais là, on réussit à faire 4 combats, gagne 4 fois, on met 3 hippons. Un hippon dans le judo, on a dit un KO dans la boxe. Et nous tiennons une bonne équipe, nous tiennons nombreux, tiennons beaucoup de support et bien content.
0: Pour sa 3e participation à une édition des Jeux du Commonwealth, Noémie Alphonse a décroché 2 médailles d'argent en para-athlétisme et elle a reçu 50 000 roupies.
3: Merci à tout le monde parce qu'après sa crash là, c'était un peu compliqué, mais mon gars soutient beaucoup de personnes.
4: What next?
3: Ben là, pour le moment, un petit repos et après nous reprend pour les championnats du monde l'année prochaine.
0: Quant au boxeur Mervyn Claire, médaillé de bronze, il a reçu un cash prize de 25 000 roupies.
5: Le travail dur continue parce que moi dans la qualification olympique, je vais en rouler l'année prochaine parce que mon rêve olympique est tenu. Je suis bien content, je suis bien fier de médaille de bronze qui m'a rapporté à la République. Parce qu'il y en a beaucoup de sacrifices derrière ça.
0: Après cette bonne moisson à Glasgow, les membres du comité exécutif qui ont eu plusieurs rencontres diplomatiques en Écosse ne comptent pas dormir sur leur laurier. Ils assurent

0: que des mesures seront prises en faveur de nos sportifs d'élite afin qu'ils atteignent l'excellence.
1: Nous travaillons en collaboration avec plusieurs pays côté banafou dans certaines disciplines, donc nous pouvons signer un MOU avec certains pays là tels que Kenya, Namibie, Lesotho, et même nous pouvons entendre pour travailler avec l'Inde aussi et même avec l'Angleterre. Et une fois qu'ils nous mettent ça en place, c'est ça qui peut renforcer l'équipe de Maurice et qui nous capable de gagner plus de frottements, plus de contacts, pour que nos athlètes gagnent plus d'expérience pour l'excellence.
0: Après les Commonwealth Games, le prochain rendez-vous majeur pour nos sportifs, les Jeux Olympiques de la jeunesse en octobre et novembre prochain à Dakar, au Sénégal. Football sur le plan international. En attendant le début des différents championnats élites en Europe, plusieurs matchs amicaux ont été joués hier. Le match nul 1-1 entre Manchester United et le Paris Saint-Germain reste dans les mémoires pour le but de Dembélé. L'arrêt spectaculaire aussi de Safanov et les changements de joueurs spectaculaires. Le PSG a ouvert la marque en Suède dès la deuxième minute par Ibrahim Mbaye. Malgré le but encaissé, United a progressivement repris le contrôle du match. À la 32e, Amad Diallo et Brian Bemo ont combiné efficacement avant que Bemo n'égalise. Score final, Manchester United 1, Paris Saint-Germain 1. Alors, pour la nouvelle saison de la EPL, le samedi 22 août prochain à 15h30, Manchester United se rendra chez Hull City. Sinon, dimanche prochain, soit le 16 août à 18h, le traditionnel Community Shield opposera Manchester City à Arsenal. Alors, parmi les autres résultats d'hier, on note la victoire de l'Inter Milan contre la Juventus 2-1. Chelsea a battu le Milan AC 3-0, un doublé de Pedro et un autre but, troisième but, de Caicedo pour Chelsea. Les autres résultats des matchs amicaux, Bayer Leverkusen 2, FC Séville 1, FC Cologne a battu la Real Sociedad sur le même score, Brighton a gagné contre l'AS Rome 3-0, 1-1 entre Tottenham et Getafe, Coventry City 3, Espagnol 1, Villarreal s'est imposé chez Galatasaray 2-1 et le même score pour Newcastle chez Valence. Engagé dans la Fruili Venezia Guilla Cup, un tournoi amical disputé sous la forme de match de 45 minutes, le FC Barcelone a connu des fortunes diverses ce samedi. Les Blaugrana ont d'abord dominé Nottingham Forest 1-0 grâce à un but de un penalty de Rafinha avant de s'incliner contre l'Udinese 1-0 sur un but de Bayo. Toujours privé de plusieurs champions du monde, le Barça a profité de cette soirée pour procéder à une large revue d'effectifs et donner du temps de jeu à de nombreux jeunes joueurs. Et voilà, ce sera tout pour les nouvelles sportives. À 8h passées de 20 minutes, merci de votre attention. Bon dimanche à vous tous. La suite du programme sur la RMBC Radio RM1 avec vous, Elvis Kennett.
2: Merci, Jessie Ougara. Le journal des sports en ce dimanche matin.
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1: Et ce matin, donc, Kenneth Babaji reçoit Jade Svensson, qui donc va parler de ses goûts pour la musique classique, comme on les aime aussi. 11h midi, bien sûr. 8h22, bonjour, si vous venez de nous rejoindre, merci de nous écouter jusqu'à 9h30 pour votre émission Vos plus belles années, bien sûr, et vos petits messages. Bonjour Elvis, ça va? Un petit coucou aux familles Victor, l'active, et ma sœur Gilbert. Enjoy your day, merci Gilbert, et puis bonjour également à Gilbert, un autre Gilbert qui nous écoute, Gilbert Blackburn, bonjour à toi mon poteau, du côté de Flic en Flac. Et puis bon anniversaire au ciel à mon papa, 99 ans aujourd'hui, et surtout bon dimanche à tous. Merci Christiane. Bonjour aussi, salut, bon dimanche à vous, et surtout bon anniversaire à la petite Iris, Mike et Mario, fidèles de Cité La Caverne, de la part de Nicole qui nous écoute aussi ce matin. Bonjour à toute l'équipe, coucou à toute la famille, les amis, belle journée, merci à aider. Et des sœurettes, et puis Arlette, donc, nous envoie un message également, toujours pour faire plaisir à ses garçons, ses belles filles. La petite Mia également, Sébastien, Léola, la famille Martinet, Potana de Chebel, pour Jeannette, Victor et la famille Micheline et Régis, Ginette, Pigeot, du côté d'Albion. Merci Arlette de Chebel qui nous écoute ce matin. Et puis je voudrais également dire bonjour donc à Nathalie qui nous écoute, Nathalie Lam, qui m'a demandé une chanson de Mike Brandt. Ben, ça arrive dans un instant, c'est pour son papa. Donc. It was his birthday le mercredi dernier, donc voilà, ben, ça va lui faire plaisir de la part de ses filles Nathalie et Sophie. Il sera trop content. Il nous écoute d'ailleurs tous les week-ends. Mais merci beaucoup Nathalie. Ben, écoutez, Philippe, voilà la chanson, c'est Laisse-moi t'aimer, Mike Brandt. Et juste après, je vais aussi quand même saluer un ami qui m'a envoyé un petit message du côté de Melbourne. Jean-Marc, comment ça va? Jean-Marc, Émile qui nous écoute du côté de Melbourne, alors qui voudrait dire bonjour à tout le monde, à la famille Clarisse, à Bansillon également, la famille Bansillon, la famille Vivien, et une pensée spéciale à son cousin, cher Jim Vivien, et puis aussi to our nice Mary Jane, who celebrates her birthday today. Happy birthday from Coco and Jean-Marc. Tiens, en passant, il y a Jim qui te dit bonjour aussi, Jean-Marie, Jean-Marc et Émilie, Émile, pardon, du côté de Melbourne. 8h24, allez, la musique, ça arrive dans un instant. J'ai calé pour vous un petit... Tiens, j'adore cette chanson. Les copains
2: non,
1: d'abord.
2: Ce oui. N'était pas le radeau de la Méduse.
1: Georges Brassens, ça arrive dans un instant. Également Tina Charles avec son fameux Dr. Love. Et tout de suite, voici Mike Brandt.

Tina Charles, Dr. Love sur votre radio. Merci encore de nous écouter. Bonjour à Jacques. Jacques Desmarais, du côté de l'Australie, là, qui nous écoute aussi ce matin. Et je voulais vous dire bonjour. Donc, salut mon grand. Gros bisous de la part de toute l'équipe du Sunflower Senior Club qui passe de merveilleux moments au Capricorn Villa, sans oublier toute l'équipe exécutive, entre autres Jean-Claude et Linda, de la part de Madeleine Bouribon. Ben voilà, ça c'est fait, passez des bons moments. Puis je dis bonjour également ce matin à Elena Kirou, j'ai bien un bon rétablissement de la part de, gros bisous de la part de Christine. Ah, bonjour Elvis, bonjour à toute l'équipe de la radio, merci pour toutes ces belles chansons. Je souhaite un très joyeux anniversaire à Marina Théodore, à Marise Tranquille, demandée par toutes les filles de Clos L'Espérance.

0: de Belle Rose, à qui je souhaite bien sûr beaucoup de bonheur et une bonne santé. Gros bisous. Merci Monique de Glen Park. De l'Australie encore, notre message cette fois de Daniela. Bonjour à ma famille et les amis. Ah bah tiens, je suis en vacances à l'île Maurice. Ben décidément, ben passe de bonnes vacances alors Daniela, qui d'habitude nous envoie des messages de l'Australie. Et puis bon dimanche, dédicace à mes loulous, Léa, Sacha, Patrice, Sarah, et aussi à tous les amis qui nous écoutent là ce matin. Bonjour Alice, comment ça va l'ami? Tous mes voeux de bonheur à my best friend Magali, qui a fêté son anniv hier, et aussi pour mon petit-fils Dylan, qui fête ses 5 ans. Gros bisous, mamie Sylviane. Gros bisous à tout à l'heure. Ben voilà, mamie Sylviane. Bonjour, je suis à l'écoute, merci pour toutes ces belles chansons. Bon courage, Rolande, qui nous envoie ce petit message. 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Pour tout de suite, allez, on va remonter le temps, on va se rappeler des génériques télécultes.
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0: Et ce matin, allez, on va se mettre en mode western, télécultes, retour au Far West, avec une série qui a fait rêver, alors là, des millions de téléspectateurs, y compris bien sûr chez nous, hein, à l'île Maurice. Vous vous rappelez de Bonanza? Oui, Bonanza, diffusé pour la première fois en 1959, qui raconte les aventures de la famille Cartwright, installée dans le célèbre ranch de la Ponderosa, au cœur du Nevada. Et Ben Cartwright et les trois fils Adam, House et Little Joe, qui ont marqué toute une génération, bien sûr, tout comme ce générique entraînant que l'on reconnaît dès les premières notes. Allez, enfourchez votre cheval et plongeons ensemble dans la légende de Bonanza ce matin.

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1: Voilà pour Balanzar. Et tout de suite, Georges Brassens, comme annoncé, les copains d'abord. Et puis, il y a Roulieu Ecclésias qui arrive. Bonjour et bienvenue sur votre radio.

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1: Allez, place à notre vinyle du jour ce matin. Notre vinyle, je vous propose de redécouvrir en 45 tours qui a marqué les années 70 à l'époque de Demis Roussos en face A et en face B. Alors en face A, on a bien sûr ce titre My Friend the Wind et en face B, Let It Down d'abord de My Friend the Wind, on connaît bien là, cette chanson. Par contre, sur la face B, c'est un classique, Let It Down, un titre plus discret mais tout aussi représentatif de l'univers musical de Demis Roussos. Ce qu'on écoute face à My Friend the Wind,

de Miss Roussos. À l'instant, bien sûr, Let It Down, notre vinyle du jour. Frédéric François, Middle of the Road à 8h55. Bonjour et bienvenue, cher Emma.

0: Ah, ça fait du bien pour nous réchauffer ça. Soleil, soleil, middle of the road sur votre radio. Merci encore de nous écouter.
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0: Et il est 9h. On va faire un petit tour du côté de Cœur-Pipe ce matin pour accueillir Marie-Ange. Bonjour.
2: Bonjour, Andy.
0: Ça va, vous allez bien, Marie-Ange ?
2: Ah, il fait froid, je vais bien, mais il fait froid.
0: Il fait froid. En plus, à Cœur-Pipe, je vous dis pas.
2: Il pleut tout le temps.
0: Il pleut aussi ou il y a un petit peu de soleil quand même ?
2: Non, moi, il y avait un petit peu de soleil ce matin, hein, mais après, le ciel s'est
0: réveillé. Aïe, aïe, aïe. Ben, c'est l'hiver. Hein. Ah, oui. En plus, à Cœur-Pipe, dans les hauts là-bas, c'est encore plus l'hiver que sur les côtes. Hein. En tout
2: oui,
0: cas.
2: Ça fait vrai.
0: Qu'est-ce que vous avez prévu de faire aujourd'hui de votre journée de dimanche, Marie-Ange ?
2: Vu que j'avais eu la grippe le mois dernier et ouais. J'ai fait une rechute ce mois-ci,
0: ah ben là.
2: Alors je reste au chaud.
0: Vous avez intérêt parce que là, parce que sinon rechuter encore, c'est un petit peu compliqué. Hein, parce que moi, je connais pas mal de gens qui ont la grippe, ça fait quelques semaines déjà. En tout cas, mais merci.
2: Ça passe pas.
0: Ça passe pas. Merci de nous écouter, Marie-Ange, du côté de cœur. Oh là là, ça tousse aussi.
2: Oui.
0: 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Hein. Il y a pas mal de belles choses.
2: Le shopping. Je vous ferai visite aussi.
0: Pardon ? Je n'ai pas compris.
2: Je vous ferai des visites aussi.
0: Ah ben oui, avec plaisir, pourquoi pas ? Ben, vous nous rejoignez à notre stand, hein. Il n'y a pas de problème, avec plaisir. Donc, il y aura du shopping international pour la maison, des spectacles de magie, de divertissement, à manger, festival gastronomique, campagne don de sang. Plein de belles choses, en tout cas. Vous allez vous régaler, ça c'est sûr. Et en plus, je vous rajoute aussi un bon repas. Vous allez manger au Jane's Little India. Vous allez manger un bon petit chat Italie. Voilà, ça c'est pour vous. Ah ben voilà, comme quoi, elle s'écoute le billet la grippe. Allez.
2: Bah oui, c'est vrai. Allez, merci beaucoup.
0: Merci, bon dimanche surtout, portez-vous bien.
2: Merci à toute l'équipe et bon dimanche à toute l'équipe.
0: Merci, merci beaucoup Marie-Ange. Allez, portez-vous bien, belle journée, bye bye.
2: Merci, bye bye.
0: Voilà, ça c'est fait, donc il y a encore des cadeaux comme ça. Tous les après-midi d'ailleurs, dès demain, vous aurez encore des entrées si vous voulez tenter votre chance pour aller à cet événement. Alors, aussi je voudrais parler, parce que là je voudrais remercier un ami, Christophe Leroux, qui m'a envoyé un message pour me faire rappeler qu'aujourd'hui, donc, surtout à Cœur-Pipe, pendant un certain temps, la radio était à l'hôtel de ville. Alors là, je remonte des années, hein, parce qu'aujourd'hui, en ce 9

août, ça fait déjà 99 ans de la radio à Maurice. Vous imaginez 99 ans de la radio qui a pris naissance d'abord à Beaubassin. Tout cela grâce à ce grand monsieur, hein, Charles Jolivet. D'ailleurs, notre studio s'appelle Charles Jolivet, hein, donc si vous le voulez savoir. Alors, Charles Jolivet, avec Radio Maurice qui a vu le jour, donc de 1894 à 1951, où il s'installa. D'ailleurs, il avait installé sa régie dans sa résidence à l'angle des rues Chan et Queen Alexandra à Beaubassin. Donc, le 9 août de cette année, il diffusa la première émission de Radio Maurice en utilisant un émetteur fabriqué aux États-Unis. Alors, l'émission quotidienne d'une heure, hein, c'était de 19h à 20h à l'époque, programmée de la musique européenne, 5 jours de la semaine, et de la musique indienne le mardi. Et puis, Charles Jolivet, il a ouvert donc l'antenne de 6h du matin aussi pour rendre des programmes captivants. Il avait des collaborateurs aussi à l'époque, ce qui a permis d'ailleurs offrir aux auditeurs des émissions aussi variées qu'intéressantes. Des nouvelles du pays, et d'ailleurs, il y avait de la musique classique, il y avait des airs d'opéra et autres morceaux de gramophone à l'époque aussi, des causeries littéraires et artistiques. Lui-même était un mélomane, hein, un esprit cultivé. D'ailleurs, Robert Edward Hart fut un conférencier très écouté. Il y avait aussi le chanteur Arthur Maurice, et bref, toute une histoire. Et le dimanche matin, Radio Maurice relayait la messe de l'église Sacré-Cœur à Beaubassin, aussi à l'attention des malades. Ah, c'est historique tout cela. En tout cas, merci à Christophe Leroux qui m'a partagé donc cette nouvelle. 99 ans aujourd'hui, d'ailleurs, la station appelée, après quelques années, s'appelait Mauritius Broadcasting Service, MBS, qui fonctionna à partir du 1er juillet 1944 et s'implanta ultérieurement à la rue Pasteur à Forestside. Ben voilà. Et maintenant, ça s'appelle Mauritius Broadcasting Corporation. Ah, c'est bien, sa petite page d'histoire comme ça, ça fait du bien. Bonjour aussi ce matin à Jean-Pierre qui nous écoute du côté de Puff en Australie. Bonjour JP, ah, surtout, hein, porte-toi bien. Voilà, et bonjour à Pat aussi qui s'est réveillé ce matin du côté de Beaubassin. Et puis je salue aussi, bonjour à tous ceux qui viennent nous rejoindre, à Isabelle Casse. Bon dimanche, Elvis, je sors de la messe, là, franchement, vous dire de tout cœur que j'ai prié pour vous et votre fille. Mais ça fait plaisir, Isabelle. Merci. Et bonjour également à Carole Chanfan. Hey, dites-vous un peu moins de ceci, bicyclette là-bas, en Allemagne. Happy Sunday morning, man. Mais merci. Alors, JP, ça va vous faire plaisir, cette chanson. Hein ? Voilà. Yes, rest in love with me. Ça fait du bien, ça. Et puis juste après, on a... qu'est-ce qu'on a aussi ? Mortchuman qui se prépare. Papa, Tango, Charlie et Elvis Presley. Bonjour. Hey.

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Yes, Elvis Presley, bien sûr, you don't have to say you love me. 9h16, dans un instant, je vous raconte l'histoire d'une chanson, mais j'ai le temps pour moi de passer quelques petits messages. Coucou à Joël Flodépine qui nous écoute. Jolie playlist la prochaine sur ma petite famille. Ben, merci à toi, Joël également. Françoise Catherine, un petit coucou à Denise qui nous peut faire là. Qui nous fait une jolie surprise pour l'hier. Ben voilà, avec toute sa famille. Très bon anniversaire, je pense. Voilà, avec la famille, très très bien passé en tout cas. Ben merci. Alors, party yesterday. Ben oui, party yesterday, Carole. Je peux comprendre, hein, c'est samedi soir. Allez, bonjour également ce matin en Australie, à Damien. Bonjour Damien. Qui nous dit salut, gros bisous à mes parents, ma grand-mère ainsi qu'à ma voisine, Lisette. Merci Damien, qui nous écoute de l'Australie. Bonjour Elvis, merci pour toutes ces belles chansons. Marie-Noël, la France. Et puis un bonjour aussi, je suis à l'écoute tout en faisant le repassage. Attention, Babrilin, c'est moi, hein, je sais. Merci, bonne journée, bon dimanche. Ah, j'ai adoré la chanson de Fredo tout à l'heure, Odile, qui en profite pour faire un gros bisou à Stéphanie, Sauteur. Happy birthday, bisous à Romain, Achille pour sa première communion. Voilà, merci Odile. Et puis à Muriel aussi de Rosy, un coucou à Laura, Priscilla Clame de Bobassin

0: Pour leur Anif, de leur Mario, Yannick, Daniel, Christopher et le petit Adrien. Merci beaucoup. Bonjour Elvis, ça va? La prochaine, c'est pour Ethan qui a fêté sa première communion hier en église Saint-Malo de la part de grand-mère Noëlette et Mickey, papa Fabien, maman Esther, sa sœur Elsa. Eléa plutôt, et c'est Noëlette, Noëlette du côté de Baie du Tombeau. Merci à vous tous, Noëlette. Et puis quelques rendez-vous tout à l'heure, n'oubliez pas. Donc à 9h30, vous allez retrouver donc Adeline Forget pour son émission En deux mots. Dimanche dernier, elle a parlé sur la lettre A, et ce matin, ça va être la lettre B.
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0: Allez, autour d'une chanson ce matin, on rend hommage à la chanteuse Whitney Houston, qui vous le savez, elle est née un 9 août, c'était le 9 août 1963, et nous a malheureusement quittés le 11 février 2012. Et ce matin, voici l'histoire de Saving All My Love For You. Sortie en 1985, cette chanson est celle qui l'a révélée vraiment. Lorsque Whitney Houston enregistre cette chanson, elle n'avait que 22 ans à l'époque. Cette ballade romantique écrite quelques années raconte l'histoire d'une femme amoureuse d'un homme déjà engagé dans une autre relation. Le thème est délicat, mais c'est surtout l'interprétation de Whitney qui bouleverse le public. Sa voix, à la fois douce, puissante et incroyablement maîtrisée, fait immédiatement la différence. En quelques semaines, la chanson grimpe au sommet des classements et propulse Whitney Houston parmi les plus grandes voix de sa génération. Le reste appartient à l'histoire. Une carrière exceptionnelle, plus de 200 millions de disques vendus et une influence qui continue d'inspirer les artistes aujourd'hui. Ce succès marque le début d'une incroyable série. Whitney Houston deviendra la première artiste de l'histoire à enchaîner 7 singles consécutifs classés numéro 1 aux États-Unis. Un record qui tiendra pendant de nombreuses années. Voilà pour l'histoire autour de Saving All My Love For You de Whitney Houston, qui est née le 9 août 1963, qui nous a malheureusement quitté le 11 février 2012.

Whitney Houston, à l'instant, bien sûr, on rend hommage ce matin à cette chanteuse qui nous a quitté le 11 février, mais qui est née le 9 août 1963. Voilà. Et puis bon, 9h24 sur votre radio, mais moi je vais vous dire bye bye, je vous retrouve demain, lundi, on démarre une nouvelle semaine pour votre Afternoon Ride, vous le savez, 16h-18h. Je vous laisse avec Dalida, Rainbow, et vous allez retrouver Adeline pour son émission en deux mots. D'ici là, passez une très très belle journée de dimanche, un très très bon week-end, surtout avec la petite famille. Je vous embrasse, salut.

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2: Bienvenue à vous qui aimez les mots et la musique. Aujourd'hui, place à la lettre B, comme bazar. Chez nous, le bazar est un concentré de saveurs et de parfums. Au vacuat de la tente bazar, certains préfèrent un sac shopping plus costaud. Mais on continue à employer la même expression pour dire « al faire bazar ». Ici, les appels sont très imagés. Letchi fait la bouche doux. Zanana sirop. À la piment diable. Ah, Port-Louis et son bazar datant de plus de 200 ans. Un vrai melting pot. Célèbre pour ses épices, ses herbes médicinales, son street food et ses échoppes d'artisanat. Son histoire remonte au 18e siècle. Le premier bazar a été créé sous la colonie française pour répondre aux attentes des commerçants de la ville. Mais savez-vous que ce bazar a occupé le jardin de la compagnie pendant presque 12 ans? C'était après l'immense incendie qui a détruit une bonne partie de Port-Louis en 1816. Le nouveau marché sera inauguré à son emplacement actuel en 1845 avec ses belles grilles en fer forgé. Le bazar de Port-Louis a encore connu deux gros incendies avant d'être restauré et modernisé au début des années 2000.

0: Le mot bazar est issu de la vieille langue persane. Il a d'abord été popularisé dans certains pays arabes avant d'être adopté en Europe, puis en Inde et en Chine. Mot quasi universel, bazar se prononce de la même façon en diverses langues. Il est aussi employé pour désigner un fouillis ou un énorme désordre. On parle également de bazar pour qualifier une situation confuse ou un grand tapage. À Maurice, comme dans d'autres pays, le bazar, c'est l'occasion de profiter des produits frais, de s'immerger dans les traditions et de goûter aux spécialités locales.
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Chez nous, le bazar atteint son top un jour par semaine avec la foire, un must hebdomadaire. À Port-Louis, la foire a lieu tous les jours avec la vente à la criée. Le lundi, c'est la foire de Maillebourg avec ses fruits et légumes d'antan et son bataclan d'objets pêle-mêle. Le jeudi et le dimanche, bien sûr, la foire de Quatre-Bornes est connue pour ses vêtements et ses textiles. Mardi et vendredi, rendez-vous à Vaquois pour les légumes et fruits frais. Enfin, animation garantie les mercredis et dimanches à la foire de Flacq.

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3: À table maintenant, avec B comme bilimbi. Aïe. Rien qu'à ce nom, le visage grimace. Normal, vu le goût acide du fruit au naturel. Originaire d'Asie du Sud-Est, Indonésie, Malaisie, Philippines, le bilimbi est connu en malais sous l'appellation de vilimbi, ou en hindi sous le nom belambu ou bilambu. Un fruit si acre peut-il provoquer l'inspiration musicale? Et pourtant, Simon Limbrick, percussionniste et compositeur britannique, a composé le titre « Bilimbi » qui met en avant la sonorité du vibraphone. Pour en revenir aux fruits, gorgé d'eau, le bilimbi est très peu calorique. Sa forte teneur en vitamine C booste notre système immunitaire. Dans plusieurs pays, le bilimbi est connu pour ses vertus médicinales, dans le traitement de rhume, de fièvre ou de toux, entre autres.

0: À Maurice, nos deux variétés de bilimbi sont autant appréciées. Le bilimbi long, comme rose de goût le plus souvent en achat, chutney ou confit. Le bilimbi rond, préféré en version sucrée, en compote. On l'aime aussi quand il est cristallisé. Facile à faire! On fait bouillir les bilimbis, de l'eau et du jus de citron sur feu moyen pendant 5 minutes. On ajoute du sucre, on fait compoter à feu doux pendant environ 50 minutes, et il ne faut pas oublier de remuer. Quand les bilimbis sont cuits, on les égoutte au-dessus d'une casserole avant de les faire sécher au soleil. Et on réserve l'excès du sirop qui, avec de l'eau fraîche, donne une super boisson.
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C'était les Charlots avec musique boutique. Et oui, dans la lettre B, il y a boutique. Malgré les grands malls commerciaux, la boutique perdure. C'est un vrai lieu de rencontre, avec son fourre-tout d'articles empilés, étalés, suspendus. Ici, on vient acheter le pain, on trouve la friandise, jouer à la loterie, échanger des nouvelles ou discuter des courses ou du temps qu'il fait. Il continue à s'en passer des choses en bas la boutique. Elle fait aussi remonter des souvenirs d'enfance. Vous vous rappelez les odeurs d'épices, de pain chaud et d'encens, les bocaux remplis de bonbons lapins, de biscuits et de nougat pistache, les sacs de riz et les drums d'huile vendus au détail, le canne et la boutique.

Le mot boutique vient du grec apothéké, qui veut dire entrepôt. Passé par l'ancien provençal, il devint botica pour un lieu où l'artisan expose ses produits. Aujourd'hui, la boutique est un commerce de détail. Plus snob, le mot boutique désigne un commerce de collection haut de gamme, vêtements, bijoux, accessoires. Du côté des boutiques hôtels, on met l'accent sur le service exclusif et personnalisé. La boutique est aussi souvent associée à l'artisan. Chez nous, c'est le cas de la boutique Cordonnier. Ici comme ailleurs, la boutique peut être l'espace de création de l'artisan. Un atelier où naissent les idées les plus belles, les plus originales. Une vraie boutique des rêves. On termine avec Christophe Mahé et Francis Cabrel. À l'abri des

C'est tout pour le B aujourd'hui. La semaine prochaine, ce sera au tour du C avec nos mots de tous les jours. Ciao!

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1: Il est à 10h.

Matthieu 17, 1 à 9. Pierre, Jacques et Jean voient Jésus dans la gloire de Dieu. 6 jours après, Jésus emmène avec lui Pierre, Jacques et Jean, le frère de Jacques. Il les conduit sur une autre montagne, loin des gens. Sous leurs yeux, Jésus change d'aspect. Son visage brille comme le soleil et ses vêtements deviennent blancs comme la lumière. Tout à coup, les 3 disciples voient Moïse et Élie qui parlent avec Jésus. Alors Pierre dit à Jésus, « Seigneur, c'est une bonne chose pour nous d'être ici. Si tu le veux, je vais faire ici 3 abris, un pour toi, un pour Moïse et un pour Élie. » Pendant qu'il parle, un nuage brillant arrive et les couvre de son ombre. Une voix vient du nuage et dit, « Celui-ci est mon fils très aimé. C'est lui que j'ai choisi avec joie. Écoutez-le. » Quand les disciples entendent cela, ils tombent, le front contre le sol. Ils ont très peur. Jésus s'approche, il les touche et leur dit, « Relevez-vous, n'ayez pas peur. » Les disciples lèvent les yeux et ils ne voient plus que Jésus seul. Pendant qu'ils descendent de la montagne, Jésus leur donne cet ordre. Ne dites à personne ce que vous avez vu, jusqu'à ce que le Fils de l'homme se réveille de la mort. »

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1: passées de 8 minutes sur les ondes de AM1. Le bonjour à vous, chers auditeurs et auditrices. Eh bien oui, on se retrouve comme chaque dimanche pour notre émission Nous Îles, Nous Diaspora.

0: consacré surtout à la diaspora mauricienne, à nos chers parents, à nos chers amis, mais aussi à nos chers enfants qui sont ailleurs et qu'on pense très fort. Et bien, cette émission est réservée pour nous, car dans cette émission, les personnes qui se trouvent, comme on dit chez nous, de l'autre côté de l'eau, ben, ils vont pouvoir nous envoyer des petits messages sur le 52 51 72 69. Et bien sûr, nous qui sommes ici, on peut aussi envoyer des petits messages toujours sur le même numéro et dire à notre famille qui se trouve de l'autre côté, écoute la radio. Et AM1 de 10h30, on va dire à peu près, pour la partie téléphone et message. Et leur dire, ben voilà, ben je pense à toi et je vais t'envoyer un petit message via la radio parce que j'aime quand le message passe à travers la radio. Donc écoute l'émission et ben, écoute mes pensées. Voilà de quoi est constituée cette émission. Mais d'abord, déjà, l'émission débute en prière avec, comme chaque dimanche à 10h pile, notre émission... Une page de la Bible, excusez-moi, et suivi bien sûr de l'émission sur les chemins de la prière qu'on débute maintenant. J'espère en tout cas que vous passez un superbe début de dimanche, que le réveil a été superbement bien. Et si on est toujours au lit à écouter la radio tranquillement et qu'on s'est dit voilà, on est dimanche, moi je veux pas me fatiguer plus que ça, écouter la radio tranquillement au lit jusqu'à ce que je puisse me réveiller, ne me dérange pas, et bien allez-y s'il vous plaît et donnez ce moment à votre corps pour pouvoir vous reposer un petit peu. 10-10 sur les ondes de AM1. Allez, on y va avec notre émission sur les chemins de la prière et on se retrouve juste après.
1: Chers amis auditeurs, bonjour et bienvenue à notre émission catholique sur les chemins de la prière avec Nathalie Leclésio au micro et Alain Juste à la régie. Nous sommes le dimanche 9 août 2026, 19e dimanche du temps ordinaire. Regarde vers ton alliance, Seigneur, ne délaisse pas sans fin l'âme de tes pauvres. Lève-toi, Seigneur, défends ta cause, n'oublie pas le cri de ceux qui te cherchent.

Introduction à la première lecture. Sur le chemin de la découverte spirituelle d'Israël, celle du prophète Élie, au 9e siècle avant Jésus-Christ, représente une étape majeure. Ses prédécesseurs, et en particulier Moïse, avaient compris que Dieu est tout-puissant, celui en qui l'homme peut mettre sa confiance. Élie va découvrir que cette toute-puissance n'est pas violence, mais douceur et patience. Lecture du premier livre des rois. En ces jours-là, lorsque le prophète Élie fut arrivé à l'Horeb, la montagne de Dieu, il entra dans une caverne et y passa la nuit. Le Seigneur dit « Sors et tiens-toi sur la montagne devant le Seigneur, car il va passer ». À l'approche du Seigneur, il y eut un ouragan, si fort et si violent qu'il fendait les montagnes et brisait les rochers. Mais le Seigneur n'était pas dans l'ouragan. Et après l'ouragan, il y eut un tremblement de terre. Mais le Seigneur n'était pas dans le tremblement.

tremblement de terre. Et après ce tremblement de terre, un feu. Mais le Seigneur n'était pas dans ce feu. Et après ce feu, le murmure d'une brise légère. Aussitôt qu'il l'entendit, Élie se couvrit le visage avec son manteau. Il sortit et se tint à l'entrée de la caverne. Parole du Seigneur, nous rendons grâce à Dieu. Écoutons maintenant le psaume 84 qui est chanté.

Introduction à la deuxième lecture. Pourquoi les Juifs qui attendaient le Messie avec une si grande ferveur et priaient chaque jour pour sa venue n'ont-ils pas accepté de le reconnaître en Jésus-Christ? Dieu ne les sauvera-t-il pas? C'est une question douloureuse pour saint Paul qui va y consacrer 3 chapitres de la lettre aux Romains. Lecture de la lettre de saint Paul apôtre aux Romains. Frères, c'est la vérité que je dis dans le Christ. Je ne mens pas, ma conscience m'en rend témoignage dans l'Esprit Saint. J'ai dans le cœur une grande tristesse, une douleur incessante. Moi-même, pour les Juifs, mes frères de race, je souhaiterais être anathème, séparé du Christ. Ils sont en effet israélites. Ils ont l'adoption, la gloire, les alliances, la législation, le culte, les promesses de Dieu. Ils ont les patriarches et c'est de leur race que le Christ est né. Lui qui est au-dessus de tout, Dieu béni pour les siècles. Amen. Parole du Seigneur, nous rendons grâce à Dieu.

J'espère le Seigneur et j'attends sa parole. Alléluia. Évangile de Jésus-Christ selon saint Matthieu. Gloire à toi, Seigneur. Aussitôt, après

Après avoir nourri la foule dans le désert, Jésus obligea les disciples à monter dans la barque et à le précéder sur l'autre rive, pendant qu'il renverrait les foules. Quand il les eut renvoyés, il gravit la montagne à l'écart pour prier. Le soir venu, il était là, seul. La barque était à une bonne distance de la terre. Elle était battue par les vagues, car le vent était contraire. Vers la fin de la nuit, Jésus vint vers eux en marchant sur la mer. En le voyant marcher sur la mer, les disciples furent bouleversés. Ils dirent « C'est un fantôme !» Pris de peur, ils se mirent à crier. Mais aussitôt, Jésus leur parla. « Confiance, c'est moi. N'ayez plus peur. » Pierre prit alors la parole. « Seigneur, si c'est bien toi, ordonne-moi de venir vers toi sur les eaux. » Jésus lui dit, « Viens. » Pierre descendit de la barque et marcha sur les eaux pour aller vers Jésus. Mais voyant la force du vent, il eut peur. Et comme il commençait à s'enfoncer, il cria, « Seigneur, sauve-moi !» Aussitôt, Jésus étendit la main, le saisit et lui dit, « Homme de peu de foi, pourquoi as-tu douté ?» Et quand ils furent montés dans la barque, le vent tomba. Alors, ceux qui étaient dans la barque se prosternèrent devant lui, et ils lui dirent, « Vraiment, tu es le Fils de Dieu. » Acclamons la parole de Dieu. Louange à toi, Seigneur Jésus.

0: Je vous invite maintenant à écouter une homélie du Père Henri Boula. L'homélie ne date pas d'aujourd'hui, mais elle est toujours d'actualité.
1: Vous avez tous entendu parler d'un incident terrible qui s'est passé il y a 3 semaines au bord de la mer Rouge. Un groupe de jeunes et d'enfants

enfants pendant ses vacances. Et voilà que deux enfants étaient sur le point de se noyer, pris dans un tourbillon. Ses camarades se précipitent pour le sauver. Ils se noient tous. Les surveillants se précipitent pour faire ce qu'ils peuvent. Ils se noient à leur tour. 11 noyés. Et pourtant, la mer Rouge est une mer relativement calme et pas dangereuse. La mer, c'est très beau, mais elle peut être méchante. Elle peut être terrible. J'ai fait un jour la même expérience dans l'Atlantique, en France, en été. Et sachant que l'Atlantique, ça peut être dangereux, je n'ai pas avancé plus loin que dans sa dos. Ça, une vague arrive et me couche par terre. J'essaye de me relever. Une autre vague de 3 mètres arrive et me tape. J'étais en train de me noyer. Heureusement, un confrère jésuite immédiatement quitte ses vêtements, se précipite, il nageait bien et il me tire de là. Boum, j'ai eu chaud. C'était une des 5 fois où j'ai vu la mort de près. Et ce jour-là, j'ai compris ce qu'est la mer, ce que peut être la mer. Quand elle est méchante, elle est terrible. Et c'est pourquoi dans la Bible, la mer est le symbole du mal. On se demande parfois pourquoi est-ce que la mer est le symbole du mal. Du mal, du méchant, du mauvais, du diable, de la puissance de l'enfer. Oui. Vous voulez que je vous explique? Eh bien, c'est parce que le peuple hébreu est un peuple terrien, du désert. Pour lui, ce qui est sûr, c'est la terre, le rocher, là où on est sûr de soi. Contrairement aux Grecs, leurs voisins de l'autre côté de la Méditerranée, pour qui la mer, c'est la grande amie, c'est là qu'ils voyagent, ils vont, ils viennent. La Grèce, c'est quoi? C'est des milliers d'îles répandues tout autour, et c'est là qu'ils se promènent d'une île à l'autre. La mer, c'est la grande amie. Pour le peuple hébreu, la mer, c'est l'ennemi. Et c'est pourquoi la mer, dans la Bible, est devenue le symbole du mal. Depuis le récit de la Genèse, depuis le commencement, Dieu triomphe de la mer parce qu'il triomphe du mal, comme il triomphe du néant, comme il triomphe du chaos. Il demande à la mer de se retirer. C'est le triomphe de la terre ferme. Dans l'évangile d'aujourd'hui, nous avons justement la mer. Et pour comprendre cet évangile, il faut se mettre dans cette perspective que je viens d'indiquer. Les apôtres sont en train de ramer à contre-courant, malgré le vent, et Jésus les avait laissés sur la berge pour prier, les rejoint, marchant sur la mer, marchant sur la mer. Pour nous, c'est le signe d'un miracle évident. Oui, c'est un miracle, évidemment. Mais ce miracle a un sens, a une signification. Qu'est-ce que ça signifie? Jésus marche sur la mer. C'est pas simplement un phénomène extraordinaire, contraire à la science, à la physique, à l'évidence. Ça signifie déjà qu'il annonce sa victoire sur le mal. Je marche sur la mer. Je l'écrase de mes pieds. Je n'ai pas peur d'elle. J'ai le frisson dans le dos en disant cela. Il a marché sur la mer. Sur ce qui est de plus terrible, de plus dangereux, de plus effrayant, Jésus marche dessus. À la fête de Pâques, au cours de la nuit pascale, spécialement dans la liturgie byzantine, on dit « Le Christ a vaincu la mort, il a écrasé la mort par sa mort. »« Watia al-maut bil-maut. »« Watia, il a écrasé. » »« Il l'a écrasé. » »« Il l'a mis sous ses pieds. » »« Il a écrasé la mort. » La victoire du Christ sur la mort est déjà préfigurée dans ce miracle d'aujourd'hui. Il est plus fort que la mort, il est plus fort que le mal. Il est plus fort que Satan.

Et il l'a dit la veille de sa mort, j'ai vaincu le monde. J'ai vaincu le monde. Le monde, c'est le royaume de Satan. Et le prince de ce monde, c'est Satan. J'ai vaincu le monde. Il ajoute, le prince de ce monde sera jeté dehors. Le prince de ce monde sera jeté dehors. Par qui ? Par le prince de la vie, Jésus. La foi, c'est ça. La foi, c'est ça. C'est de croire que Jésus est plus fort que Satan. Que le bien est plus fort que le mal. Que la vie est plus forte que la mort. Et que l'amour est plus fort que la haine. Et que le triomphe définitif sera au Christ. J'ai vaincu le monde. J'ai vaincu le monde. Le prince de ce monde est jeté dehors. Et dans ce contexte, je vous raconterai une histoire qui m'est arrivée un soir, une nuit en France. J'étais à Chantilly, je crois que c'était en 1956, dans ma petite chambre. Et je me réveille vers 2h du matin, terrorisé. Je ne suis pas le genre à avoir peur. Cette nuit, j'ai eu peur. Quoi ? Qu'est-ce qui s'était passé ? J'ai senti dans ma chambre comme une présence maléfique. C'était tout obscur et j'ai commencé à trembler. J'ai senti comme la présence de Satan autour de moi. Vous savez, je ne suis pas le genre à croire au diable, non, ni aux apparitions. Ce n'est pas mon genre. Mais cette nuit-là, j'ai eu peur. Peur. Et à ce moment-là, spontanément, j'ai dit, Jésus, Jésus, Jésus, Jésus. Et la peur a disparu. Et la peur est tombée. Qu'est-ce qui s'est passé? Je ne sais pas. Peut-être que c'était tout dans ma tête. Peut-être. Je n'en sais rien. Cette peur, je l'ai vécue aux tripes, dans les entrailles. Et j'ai compris ce jour-là ce que ça signifie le nom de Jésus. Le nom de Jésus. En mon nom, vous chasserez les démons. En mon nom, vous chasserez les démons. Je vous donne pouvoir sur toute puissance maléfique. C'est pas seulement le prêtre, c'est le croyant. C'est tout croyant. Croire en Jésus, c'est croire dans la toute puissance du Christ sur le mal, sur la mort, sur Satan, sur la nuit, sur la mer. Rien ne pourra vous nuire. Rien ne pourra vous nuire, a dit Jésus au lendemain de sa résurrection. Et encore aujourd'hui, n'ayez pas peur. Vous allez me dire, ah, ça c'est Jésus, oui. Il a puissance, il a pouvoir sur le mal, oui. Mais il donne le même pouvoir à Pierre. Vous avez noté dans l'évangile, Seigneur, si c'est toi, ordonne que je vienne à toi. Et Jésus lui dit, viens, viens. Et le bon gros Pierre descend de la barque. Dans sa grande simplicité, dans sa grande naïveté, et il marche sur la mer. Et puis tout à coup, il se dit, sapristi, mais c'est la mer. Je marche sur la mer. Mais c'est pas possible. Et paf, il s'enfonce. Et Jésus lui tend la main et lui dit, pourquoi as-tu douté? Pourquoi as-tu douté? Pouvoir de Jésus est donné à Pierre. Le pouvoir que Jésus possède sur le mal et sur la mort et sur Satan nous est donné à nous aussi. Dans la foi, par la foi, nous acquérons le même pouvoir que Jésus. Quelle force, quelle certitude nous a donné le pouvoir d'écraser le mal, le Satan et tout le pouvoir de l'ennemi. Il nous a donné ce pouvoir, il l'a donné à Pierre. Il le donne à tout homme qui croit en lui. Celui qui croit en moi fera les œuvres que je fais, il en fera de plus grandes. Vous savez, il y a des jours où on est porté à douter. Quand on voit ce qui se passe en Irak ou en Syrie, on se dit, où est Dieu? Que fait-il? Oui, moi aussi, il m'arrive de douter, ou plutôt de m'interroger en me disant, Seigneur, où es-tu? Où est ta puissance? Où est ton pouvoir sur le mal, sur Satan?

car nous voyons là-bas Satan déchaîné, déchaîné. Ce qui se passe est horrible. Eh bien, je voudrais ce soir que nous renouvelions notre foi en celui qui nous a dit « Confiance, j'ai vaincu le mal, j'ai terrassé le mal. » Amen.

0: Je vous invite maintenant à prier. Ô Jésus, toi qui as appelé Pierre à marcher sur les eaux et l'a relevé quand il sombrait dans le doute, pose ton regard miséricordieux sur mon cœur vacillant. Toi qui as calmé les tempêtes d'un seul mot, viens dissiper mes peurs et ranimer en moi la flamme de la confiance. Seigneur, lumière des âmes égarées, prends ma main dans les heures où l'incertitude me paralyse. Que ton Esprit Saint souffle de courage, m'enseigne à m'abandonner à ta volonté avec une foi simple. Quand les tumultes du monde menacent de m'engloutir, sois mon rocher, ma forteresse. Fais-moi entendre ta voix tendre. Pourquoi as-tu douté? Et donne-moi la grâce de répondre avec une confiance audacieuse. Ô Christ, apprends-moi à reposer en toi. Par l'intercession de Saint Pierre, guide-moi vers une foi qui surpasse toute crainte, aujourd'hui et toujours. Amen. Voilà, chers auditeurs, nous sommes arrivés à la fin de notre émission.
1: Je vous souhaite à tous une très belle fête de l'Assomption pour samedi prochain.
0: Je vous dis au revoir, je vous souhaite un bon dimanche et à bientôt.

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1: Consécration à Marie, la chanson qu'on vient d'écouter. 10h passées de 47 minutes sur les ondes de AME. Le bonjour encore une fois à vous, chers auditeurs et auditrices. Content de vous revoir aujourd'hui, si l'on peut dire ça comme ça. Quoi qu'on ne se voit pas, mais on s'imagine dans notre tête à être ensemble, car effectivement, on est ensemble à travers les ondes, à travers les partages, à travers la musique, à travers les messages, surtout aujourd'hui, car malheureusement, notre téléphone, le 402 80 90, ne fonctionne pas. Pour l'instant, et on prie bien sûr que cette semaine-ci, ce problème soit réglé. En attendant, bien sûr, vos messages sur le 52 51 72 69, des messages, qu'on a déjà commencé à recevoir depuis 10h et quelques. Alors, le temps que vous reprenez, que vous prenez vos téléphones, car il y a ceux qui n'aiment pas être dérangés pendant...

0: à ce moment de prière et qui attendent justement que toutes les prières soient terminées pour pouvoir envoyer leur message. Et ben, le temps que vous le faites, on va aller écouter Monsieur Carino qui va nous mettre dans l'ambiance du dimanche, ambiance de fête quand même, car beaucoup parmi nous ne travaillent pas aujourd'hui. Alors, Enti Sega pour débuter cette émission avec Monsieur Carino qui nous propose Maladie naturelle.
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1: Il est 11h. Et juste avant, on écoutait l'homme idéal de Zoulou à côté de Massoudi. Oui, Massoudi, notre ancienne collègue, elle qui travaillait ensemble avec nous à l'époque de Musique FM. Massoudi qui continue sa carrière musicale et qui en ce moment nous propose une toute nouvelle chanson. Suivez-la sur les réseaux et on aura plus de détails. Et pour tout de suite, 52 51 72 69. Première personne à nous envoyer un message, notre amie Joyce du côté de UK. Bonjour Lille Maurice, bonjour Clo-Clo, c'est Joyce Nadal de Burnley UK. Passe à la chanson Disco Motion pour ma maman Nicole Kirin qui fêtera ses 75 ans demain. Merci, bisous, et ben gros bisous à Joyce et plein de gros bisous à ta maman qui fête ses 75 ans quand même, ça se fête hein. Et sûrement que peut-être pas demain, mais dans les mois à venir, Joyce plane à venir voir maman ici, si maman est à l'île Maurice, pour lui faire plein de gros bisous et lui souhaiter jamais en retard. Non, jamais en retard. Le moment propice y est tout le temps pour embrasser sa maman et souhaiter tout le meilleur du monde, la santé et tout ce qu'il faut. Bonjour voisine! Bonjour voisin! La famille Boutia à l'écoute, Marie-Ange qui nous envoie un petit message pour nous laisser savoir que toute la famille sont à l'écoute et qui nous embrasse fort, oui, et bien toute la famille radio vous embrasse fort aussi. Salut, c'est Lisby de la Tour Kénic. Si c'est possible d'écouter Toi qui pars par Marie-Armande Moutou pour mes nièces Gina, Jacqueline, Audrey Douce de l'Australie, Nicole Douce de l'Angleterre, Irvinette Monique Brown de Belgique et tous les Mauriciens de la part de par le monde. Merci d'avance à ce soir. Bonne journée. Merci beaucoup, Lisby. Gros bisous à vous et bon dimanche à vous aussi. Allez, on écoute ces deux chansons et ensuite on retourne sur le 52, 51, 72, 69 pour lire d'autres messages. On y va. Disco Motion.

Salut Clovis, la chanson de Stuck on You de Lionel Richie pour ma chérie, spécialement Crystal de la part de James. Je pense fort aussi à toute la famille radio, moi qui n'ai presque pas là, presque tout le temps. Et ce dimanche, je suis à la maison. Je passe un petit moment tranquille à l'écoute de la radio et c'est vrai que je suis stuck on the radio, ainsi qu'à ma famille. Un gros bisou à toi et un bon dimanche. Merci beaucoup, James. Bon dimanche à vous aussi et bon dimanche à toute la famille. 11h passées de 16 minutes.

bonjour, ça va? Ben oui, superbement bien. J'espère que vous aussi allez bien. C'est Dalida de Rosil. Tu peux passer la chanson Portofino pour toute la famille de Saint-Pierre et la grande famille de la radio. Pour toi aussi, bisous. Et ben gros bisous à vous aussi, Dalida.

Ben oui, superbement bien, ça va de mon côté. Et j'espère que de votre côté aussi, ça va superbement bien. Allez, écoute, je dédicace cette chanson à toute ma famille de l'Australie, de France, aussi à Marie-France et Dietrich et toutes mes amies de la radio. Bon dimanche. Et bonne journée, bonne semaine aussi. La chanson de Georgie l'étourdie. Marie, te plaise, Lise. Gros bisous, c'est Shirley. Gros bisous à vous, Shirley. Content que vous soyez des nôtres ce matin. Bonjour, bon dimanche à vous et à la famille. Coucou aussi à la famille de la radio. Notre fidèle auditrice du côté de l'Allemagne, Marie-France et Dietrich. Gros bisous à vous aussi. On va aller faire un tour du côté de Plaine-Magnan cette fois-ci. Plus précisément chez Lucette. Bonjour,

C'est Lucette de Pleine Magnan. Je souhaite un bon dimanche et aussi à mes deux sœurs Marie-Paul et Suzanne, mon beau-frère Daniel et Bernard de France. Si tu peux me donner le disque « Toutes les femmes sont belles », merci à toi. Et ben merci beaucoup à vous, Lucette, et merci pour votre message. On va faire le nécessaire pour la chanson. Restez à l'écoute.

Pour tout de suite, Marie to Plisoli de Georgie Letourdi. Juste après, on écoute Portofino de Engelbert Humperdinck et on se retrouve juste après.

11h passées de 26 minutes. Du côté de Pamplemousse, notre ami Didier à l'écoute. Didier qui nous passe le bonjour et nous demande si nous allons bien. Eh bien oui, très bien, et vous? Gros bisous à vous. Didier qui passe le bonjour aussi à toute la famille radio. Bonjour mon poteau Clovis, ça va? Ben oui, superbement bien, et vous? Ça va? Jouer la chanson Tipoule, Motipoule, s'il te plaît. Merci Rosemée de Trinquebar, je te souhaite bonne fête de la Vierge pour Cindy, Navin, Kimberly, Shania, Alisha, Isabella de Londres, Elisa, Vira, Paten de France, Axel Nagen de Curpip, toutes mes amies, et je leur souhaite bonne fête de la Vierge. Merci, gros bisous doux pour toi. Et ben gros bisous doux à vous aussi. Et bonne fête de l'Assomption à vous aussi, Rosemarie. Oui, samedi prochain, ça va être la fête et on va se voir. De toute façon, on va s'entendre à partir de 19h jusqu'à 21h. Coucou, je demande comme si c'était écrit par Melody Letters pour Denis et Franco qui fêteront bientôt leur anniversaire de la part de Daniel et Marie-Paul. Sans oublier Lucette de Plaine-Magnan et la famille Thérèse, merci. Aïe, malheureusement, j'aimerais m'excuser auprès de vous, Marie-Paul. Malheureusement, nous n'avons pas la chanson comme si c'était écrit par Melody Letters sur notre playlist d'aujourd'hui. Alors, si c'est possible, de nous envoyer un petit message pour

Une autre chanson qu'on se fera un plaisir énorme de jouer spécialement pour vous et bien sûr pour Denis et Franco qui fêteront leurs anniversaires.

0: Bonjour Clovis, met en santé pour Moser tout passé de Union Park. Tu fêtes son anniversaire aujourd'hui pour Floris, Jérémy, mon mari Ludovic, mon maman Janine de Trou de Douce, mes trois sœurs Daniela, Cyrose, Roseline, mes frères Tony, Antonio et Cagliano, deux belles sœurs Ariane et Agnès, toute la famille Labelle, Solic, Varley, Potiron de Trou de Douce, Aline de Kewal Nagar, merci beaucoup! Merci beaucoup à vous! Aline de Belle Rive. On écoute tout de suite Motipoul.
1: Aïe!

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Marie-Josée Couronne jouée spécialement pour notre fidèle auditeur qui nous a demandé cette auditrice qui nous a demandé une chanson spécialement pour l'anniversaire de Francesca. Et ben on souhaite un joyeux anniversaire à elle et on souhaite aussi un joyeux anniversaire à tous nos auditeurs et auditrices qui fêtent leurs anniversaires cette semaine-ci. 11h passées de 40 minutes, les temps galoupez-nous lire de messages là. Bonjour, ça va, monsieur Clovis, c'est Micheline. Très bon dimanche, bon courage à toi, à l'équipe AME, s'il te plaît, de jouer la chanson Beautiful Sunday, dédicace, joyeux anniversaire à ma cousine Marie-Lou, de bon cœur, de Beauvallon, Maïbourg, pour Arlette de chez Belle, Josiane Ratinon de la Brasserie, Marie-France et Dietrich de l'Allemagne, Marie-Lou et Alain Papillon de Vieux Grand-Port, Harold et Daniela, Faken de Providence, Bois des Amourettes, Mico, Gisèle de Château-Bénarès, Rose Ménaguen, Yvette de Monseigneur Lynn, à mon chéri Régis, à tous les autres amis qui peuvent écouter et qui connaissent Micheline de Beaubassin. Merci, gros bisous à vous, piouk-piouk, et bien piouk-piouk à vous aussi. Voilà! Bonjour, rebonjour, c'est encore notre amie Joyce de Burnley. J'ai oublié mon amie Nathalie Jupin qui vient de fêter ses 60 ans. Eh bien, gros bisous à elle et passe à la chanson Quand je t'aime, merci, gros bisous. Eh bien, merci, gros bisous à vous aussi et bien sûr, on fera le nécessaire.

à Marie-Paul qui nous a demandé une chanson qu'on n'avait pas un peu plus tôt, quand elle nous demande « Bravo, tu as gagné !» pour Suzanne qui vous l'avez passé. Que vous avez, merci. Et bien, on va faire le nécessaire pour « Bravo, tu as gagné !» Et Rosemary qui nous remercie, eh bien merci à vous, gros bisous. Il y a aussi notre amie Shirley qui nous remercie, eh bien merci à vous. D'ailleurs, merci à tous les auditeurs et auditrices qui sont à l'écoute. Allez, tout de suite, Quand je t'aime de Demis Roussos.

là-dessus. Toutes les femmes sont belles, toutes les femmes du monde d'ailleurs. Eh bien, notre émission touche presque à sa fin. Moi, je vous dis au revoir et bien sûr, je vous donne rendez-vous tout à l'heure à partir de 19h jusqu'à 22h pour notre émission Sweet Sunday. Malheureusement, on n'aura pas de téléphone ce soir. Oui, encore une fois, mais bien sûr, vous allez pouvoir nous envoyer des messages sur le 52 51 72 69. En attendant, je vous laisse bien sûr avec les chansons que vous avez choisies parmi Beautiful Sunday, qu'il est bien sûr de Daniel Labone et on écoutera aussi Bravo, tu as gagné de Mireille Mathieu. Ciao, ciao, bye bye, gros bisous à vous et bonne journée, surtout un bon dimanche et on se retrouve tout à l'heure. Allez, Beautiful Sunday.

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1: Très bon après-midi à tous, il est midi.

0: Et c'est parti pour l'info en français avec Lovina Sophie. Très bon après-midi à vous, Lovina.
1: Bon après-midi, Elodie. Bon après-midi à tous.
0: On démarre avec les titres.
1: Importation d'héroïne estimée à 14,9 millions de roupies. Un passeur congolais écope de 20 ans de prison. Criminalité financière, la fraude électronique en forte progression à Maurice selon le bilan trimestriel de la FCC. 47 nouvelles enquêtes initiées et 14 arrestations dans des affaires de fraude et de blanchiment d'argent. Productivité, Statistics Mauritius dresse le point de l'économie sur 10 ans, recul de l'emploi dans le textile et progression de la productivité. À l'étranger au Moyen-Orient, l'Iran pose ses conditions pour la réouverture du détroit d'Ormuz. Merci de nous rejoindre pour cette édition. Je vous le disais au sommaire, Blanchard Kimba Kepeba, un ressortissant de la République démocratique du Congo, a écopé de 20 ans de servitude pénale aux assises vendredi. Il a été reconnu coupable d'avoir importé près d'un kilo d'héroïne à Maurice. Le point avec Rajmila Sitamoni.
2: Les faits remontent au 18 novembre 2024. La police avait perquisitionné le domicile de Joseph Jackson Louis, qui exerce comme éleveur à Rochebois, et découvert la drogue estimée à environ 2,2 millions de roupies, soigneusement dissimulée dans un grand sac en plastique placé dans son réfrigérateur. Âgé de 43 ans, au moment des faits, Joseph Jackson, lui, avait reconnu que la drogue lui appartenait.
1: Nous nous excusons pour ce petit problème technique. Voici le bon extrait.
3: Du 1er avril au 30 juin, sur le front du recouvrement des avoirs, la première vente aux enchères publiques de biens saisis et confisqués, organisée en avril, a permis de vendre 69 biens pour un montant de 33,4 millions de roupies. Parmi ces biens, 48 voitures, 5 équipements de construction, 2 camions, 7 motocyclettes et 7 bateaux. Par ailleurs, des avoirs d'une valeur de 82,9 millions de roupies ont fait l'objet de mesures conservatoires dans des affaires de fraude. La FCC cite notamment le cas d'un retraité victime d'une arnaque sur WhatsApp. Un individu se faisant passer pour un employé de sa banque l'a convaincu de communiquer ses informations bancaires et ses codes à usage unique avant de lui faire transférer ses fonds vers un prétendu compte sécurisé. Plus de 2 millions de roupies ont été transférées vers des comptes à l'étranger, puis dispersées, rendant leur récupération impossible dans les délais. La FCC revient également sur son enquête concernant l'homme d'affaires malgache Mami Rabatomang, qu'elle présente comme l'une de ses plus importantes enquêtes en matière de criminalité financière transfrontalière. Enfin, plus de 12 000 personnes ont participé à 85 séances de sensibilisation organisées par la FCC au cours de cette période.
1: C'était les réalisations au deuxième trimestre du rapport publié par la FCC. 47 nouvelles enquêtes ont été initiées et 14 arrestations ont été effectuées entre avril et juin. Autre rapport mis en ligne cette fois-ci de Statistics Mauritius, l'organisme a publié vendredi son bilan annuel sur la productivité et la compétitivité de l'économie mauricienne couvrant la période de 2015 à 2025. Le rapport apporte notamment une première évaluation officielle d'une tendance déjà visible avec les fermetures d'usines, une baisse importante de l'emploi dans le secteur textile en période de pandémie. En parallèle, Statistics Mauritius relève une progression de la productivité du travail au cours de cette période. Shailene Yabun nous fait le point.
4: Selon Statistics Mauritius, l'emploi dans les entreprises orientées vers l'exportation, ou les EOE, un ensemble dominé par le textile, a chuté de 10,2% en 2025. Dans le textile, la baisse atteint

0: 11,2%. Or, année Covid, c'est la pire contraction de la décennie. Paradoxalement, la production de ces entreprises n'a reculé que de 1,3%. Résultat, la productivité du travail bondit de 9,9% pour l'ensemble des EEE, 9,1% pour le textile, la plus forte hausse hors rebond post-Covid. Les usines encore actives produisent donc presque autant avec beaucoup moins de monde. Pas d'automatisation en cause, le capital des EEE a lui aussi reculé, mais bien moins vite que l'emploi. Autre information, pendant que les EEE licenciaient massivement, le secteur manufacturier dans son ensemble, celui qui vend aussi localement, a recommencé à créer de l'emploi en 2025, en hausse de 0,6%, une première depuis plusieurs années. Un secteur manufacturier à deux vitesses se dessine donc, le textile à l'export en pleine austérité sociale, le tissu domestique qui lui tient, voire embauche. Sur le volet compétitivité coût, le rapport relève enfin que le coût de la main-d'œuvre du secteur manufacturier en dollars bondit de 7,7% en 2025, la plus forte détérioration de la décennie, alors que les EEE, elles, l'ont légèrement amélioré grâce aux coupes d'emploi.
1: A souligner toutefois que la période couverte par ce rapport s'arrête à 2025 et ne compte pas les mises sous administration volontaire de Wellknits, Universal Fabrics et Klein Textile, ni les emplois supprimés depuis mai 2026. De son côté, l'économiste Eric Ng appelle à la prudence face à la hausse de 9,9% de la productivité du travail dans les entreprises tournées vers l'exportation, une progression à relativiser quand la production a reculé de 1,3%, tandis que l'emploi a chuté de 10,2%. Pour l'économiste, la productivité augmente aussi mécaniquement lorsque les effectifs diminuent. Le textile reste sous pression, notamment face au Bangladesh, au Vietnam et au Cambodge. Dans l'ensemble du secteur manufacturier, la progression est plus stable. Eric Ng estime également que le Future Industry Bill, annoncé par le gouvernement, pourrait donner un nouvel élan au secteur industriel. Il est au micro de Shailin Yabun.
2: Textile, il fait partie de la manufacture, mais dans le textile, c'est sûr qu'il y a moins l'emploi, parce que tous les gens, il y a une entreprise qui ferme. C'est un secteur très compétitif au niveau international, qui concerne surtout à l'exportation. Alors qu'il y a des autres manufactures, il y a aussi une entreprise locale qui est orientée localement. Il y a un peu moins de compétition au niveau local. Il est capable de survivre quelque part. Nombre d'emplois, c'est le dénominateur. Quand le dénominateur diminue, évidemment, le ratio augmente. Donc, c'est un effet de ratio, ça. Productivité, il augmente. Pas parce que le travail est plus productif en termes de rendement, c'est simplement parce que le nombre d'emplois est baissé. Parce que c'est quoi la productivité du travail? C'est production divisée par le nombre d'emplois. Quoi qu'il en soit, dans la manufacture en général, c'est le coût qui joue beaucoup sur la compétitivité du secteur. Parce que ces derniers temps, quand même, le coût salarial a bien augmenté ces derniers temps, et dans tous les secteurs de l'économie d'ailleurs.
1: À l'étranger, alors que le sultanat d'Oman a fait état samedi de discussions positives avec l'Iran sur la future gestion du détroit d'Ormuz, l'Iran a posé ses conditions à remplir par les États-Unis en vue d'un déblocage du détroit. L'Iran demande notamment la fin du blocus des ports iraniens par les États-Unis, l'application de l'accord signé entre les présidents américains et iraniens et réclame le départ des forces américaines de la région. Et puis, après la crise migratoire de la fin juillet, Ceuta reste sous pression. Les appels à une nouvelle tentative de traversée massive de la frontière se multiplient depuis le début du mois. Les autorités marocaines n'ont pas communiqué officiellement, mais sur le terrain, le dispositif sécuritaire s'est étoffé, notamment à la frontière avec l'enclave espagnole. Tout indique que la menace d'un passage en force le 15 août prochain est prise très au sérieux. Nous sommes arrivés à la fin de cette édition. Merci à Kapil et Avi à la réalisation. À suivre le journal des sports avec Jessie Ougara.

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2: Bonjour à tous, on démarre cette édition sportive avec du cyclisme. Le Tour de France féminin qui prend fin en ce dimanche. Demi Vollering a fait coup double hier sur la 8e étape. La Néerlandaise a remporté cette étape à Nice et elle a enfilé le maillot jaune de leader. Elle a battu Kasia Nieuwadoma qui a pris la 2e place. C'était dans la dernière ascension. Quant à la Mauricienne Kimberly Lecourt-Piénard, elle a terminé 4e hier à 38 secondes de la gagnante Demi Vollering au classement général. Kimberly Lecourt-Piénard occupe la 9e place. Nous écoutons la coureur mauricienne.
3: The second last climb was really full gas. It was like a sprint, to be honest, for like 3Ks. And then getting into the Muir, yeah, it was just everyone for themselves. You can't really follow or kind of get into the wheel. It's just as hard as you can possibly do. And yeah, they were just better. The few of them just absolutely flew over there and I just made it on top with another group. And then it was just a time trial to the finish line.
2: C'était la Mauricienne. Kimberly Lecourt-Piénard place ce dimanche à la 9e et dernière étape du Tour de France féminin. La course est longue de 99,2 km. D'abord, le départ sera donné à Nice sur la promenade des Anglais. Les coureuses prendront ensuite la direction du Col d'Aise pour entamer un circuit particulièrement exigeant autour de la capitale azuréenne. Le départ fictif est prévu à 18h05 avec une arrivée prévue autour de 20h51 heure de Maurice. Un événement à suivre en direct sur MBC Digital 5. Oh, cyclisme toujours, la dernière ligne droite du Tour de la Réunion ce dimanche 9 août. Le peloton complétera 30 tours de circuit fermé sur le Barachois à Saint-Denis. Les coureurs en peloton auront à réaliser 30 fois le circuit de 2,8 km. Au micro de notre confrère de Réunion la Première, le jeune Mauricien et maillot jaune Tristan Hardy a déclaré qu'il faudra encore un peu gérer en équipe, mais il espère que ça sera fait. Sauf surprise de dernière minute, Tristan Hardy devrait remporter le Tour de la Réunion ce dimanche. Volleyball en salle avec la première édition du championnat des nations de la CAVB zone 7 U18 qui se déroule à Antananarive à Madagascar. Les finales seront jouées en ce dimanche. En masculin, la sélection de Maurice, celle qui avait décroché la médaille d'or aux Jeux de la CJSOI l'an dernier aux Seychelles, affrontera l'équipe de Madagascar à 17h heure de Maurice. En demi-finale, les joueurs mauriciens avaient éliminé les Réunionnais par 3-7 à 1 hier. Et la finale féminine sera jouée à 14h aujourd'hui et mettra aux prises Madagascar à La Réunion. Football sur le plan international, Manchester United a officialisé le départ définitif de Radek Vitek, 22 ans, à Middlesbrough. Le gardien tchèque rejoint le pensionnaire de Championship dans le cadre d'un transfert estimé à 8,1 millions d'euros. Formé chez les Red Devils, Vitek n'a jamais réussi à s'installer en équipe première. Après 3 prêts successifs à Accrington Stanley, Blow West Linz, puis Bristol City, le portier quitte définitivement Manchester United pour poursuivre sa carrière dans le Yorkshire. Les matchs amicaux en attendant le début des différents championnats élites européens, donc les matchs amicaux qui se poursuivent en ce dimanche 9 août. Alors, 5 matchs au programme aujourd'hui à 15h heure de Maurice. Manchester City joue contre l'Atlético Madrid à 16h. Johor Darul Tazim FC affronte Chelsea à 17h. 2 matchs seront joués. Arsenal Borussia Dortmund à 17h30 plutôt. Liverpool AS Monaco à 17h. Arsenal Borussia Dortmund et à 22h. Parme qui joue contre la Sampdoria. Hier, plusieurs matchs étaient au programme aussi. Si Chelsea joue également aujourd'hui, hier, les Blues ont battu le Milan.

0: assez 3-0 grâce à un doublé de Pedro et un but de Caicedo. Parmi les autres résultats d'hier, l'Inter dans le duel italien, l'Inter qui s'est imposé contre la Juventus 2-1. On note la victoire du Bayer Leverkusen 2-1 aussi contre le FC Séville. Le même score en faveur du FC Cologne contre la Real Sociedad. Brighton a battu l'AS Rome 3-0. 1-1 entre Tottenham et Retafe. Manchester United et le Paris Saint-Germain se sont séparés sur le score d'1-1 en Suède. Coventry City a battu l'Espagnol 3-1. Galatasaray a été battu 2-1 par Villarreal. Et victoire de Newcastle 2-1 contre Valence. Concernant le FC Barcelone engagé dans la Friuli Venezia Giulia Cup, un tournoi amical disputé sous la forme de matchs de 45 minutes. Le FC Barcelone a connu des fortunes diverses hier. Les Blaugrana ont d'abord dominé Nottingham Forest 1-0 grâce à un pénalty de Rafinha avant de s'incliner contre l'Udinese 1-0 sur un but de Bayo. Toujours privé de plusieurs champions du monde, le Barça a profité de cette soirée pour procéder à une large revue d'effectifs et donner du temps de jeu à de nombreux autres joueurs. Nouvelle qui nous amène à la fin de cette page sportive à midi passé de 16 minutes. Merci de votre attention. La suite du programme avec vous, Elodie.
1: Merci à vous, Jessie Ouara, et à très bientôt. 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

Il est midi passé de 16 minutes sur AM1 et RM1. Les avis d'obsèques nous prient d'annoncer le décès de Madame Marie-Rosine Chavin. Madame Marie-Rosine Chavin, née patient, âgée de 71 ans. Le confort mortuaire sortira de chez son fils, Monsieur Steve Chavin, à Chemin Boutique à Beauchamp. Aujourd'hui, le dimanche 9 août à 13h, pour se rendre en l'église du Saint-Esprit à Bel Air et de là au cimetière de Trois-Îlots à Olivia. On nous prie d'annoncer le décès de Monsieur Louis-Jean-Claude Minerve. Monsieur Louis-Jean-Claude Minerve, aussi connu sous le nom de Jean-Claude, âgé de 74 ans. Le convoi mortuaire sortira de son domicile au numéro 12 Teresa Street à Rivière-du-Rempart. La date et l'heure des obsèques vous seront communiquées ultérieurement et ce sera pour se rendre au cimetière de Pamplemousse. À toutes ces familles affligées par le deuil, l'imbécée présente ses plus vives sympathies.

Et on continue avec la météo Port-Maurice et Rodrigue. On commence avec la météo Port-Maurice. Communiqué de la météo Port-Maurice émis à 11h30 ce dimanche 9 août. Situation générale, des nuages venant du secteur S influencent le temps local par moment. Prévision pour les prochaines 24 heures, mi-couvert en général cet après-midi, devenant quelquefois nuageux principalement sur la partie est de l'île et sur les hauteurs avec quelques averses. La température maximale sera entre 22 et 24 degrés Celsius sur les terrains élevés et entre 26 et 20

28 degrés Celsius sur les régions côtières. Période nuageuse cette nuit et demain matin avec des averses surtout sur la partie est de l'île et sur le plateau central. Ces averses pourraient être temporairement d'intensité modérée. Il y a des poches de brouillard sont prévues surtout sur les hauteurs. La température minimale sera entre 17 et 19 degrés Celsius sur le plateau central et entre 21 et 23 degrés Celsius sur les régions côtières. Le vent soufflera de l'est à sud-est, environ 30 km par heure, avec des rafales pouvant atteindre les 65 km par heure aux endroits exposés. Mer forte au-delà des récifs, avec des houles de l'ordre de 3 mètres. Les sorties en haute mer, de même que les lagons de l'ouest, de l'est et du sud, sont déconseillées. Et la marée haute sera entre 22h35 et demain midi 23. La marée basse sera entre 17h17 et demain 5h38. Et le coucher du soleil est prévu pour 17h55. Le lever du soleil demain est prévu pour 6h35. Communiqué de la météo pour Rodrigue et Mia à 11h30 ce dimanche 8 août. Situation générale, des alizés modérés et perturbés circulent sur la région. Prévision pour les prochaines 24 heures, mi-couvert devenant parfois nuageux cet après-midi, avec des pluies intermittentes qui pourraient être temporairement modérées. La température maximale sera entre 24 et 26 degrés Celsius, mi-couvert durant la nuit et demain matin avec des ondées occasionnelles, principalement sur les hauteurs. La température minimale sera entre 20 et 22 degrés Celsius. Le vent soufflera du secteur est de 30 à 40 km par heure avec des rafales de l'ordre de 70 km par heure aux endroits exposés. Et il est conseillé au public d'être prudent lors des manœuvres en hauteur et sur les routes en raison de vents de travers. Mer forte au-delà des récifs avec des vagues de l'ordre de 3,50 m. Les sorties en haute mer, de même que les lagons, sont déconseillées surtout à l'heure des marées hautes. Voyons maintenant la pluviométrie. Alors à Pointe-Canon, 2,8 mm, Plaine Corail, 0,8 mm, Patate Théophile, 4,6 mm. Et la marée haute sera entre 22h41 et demain 11h41. La marée basse sera demain à 5h20 et 17h28. Et le coucher du soleil est prévu pour 17h31 et le lever du soleil demain est prévu pour 6h11. Et on va terminer avec les communiqués de la Central Electricity Board.

midi passé de 22 minutes. Le CEB avise les abonnés du village de Ballombre et de Saint-Martin-Baie-du-Cap que la fourniture d'énergie sera interrompue ce mardi 11 août entre 9h et 16h en raison des travaux d'entretien qui seront effectués sur le réseau électrique. La fourniture sera rétablie sans préavis à l'achèvement des travaux. Et bien sûr, le CEB s'excuse auprès de sa clientèle pour tout inconvénient.

Le célèbre B.B. King avec The Thrill Is Gone. Midi passé de 34 minutes. Bon, en tout cas, c'est un plaisir de vous accueillir pour, bien sûr, Folk and Blues. Votre émission du dimanche de midi à 14h. Ben, en espérant que vous passiez un très bon week-end. Il fait froid en ce moment.

humoristes, en tout cas si vous allez sortir, ben, couvrez-vous bien. Et ben, si vous passez à table, moi je vous souhaite un très bon appétit, surtout ben, les dimanches, hein, les déjeuners en famille. Je sais que c'est sacré, hein. C'est justement le moment de préparer quelque chose de spécial, un bon plat. En tout cas, moi je vous dis, profitez au maximum de votre dimanche après-midi. Surtout si vous passez du temps en famille ou ben, si vous prenez un petit me time, du temps pour vous. En tout cas, ça fait plaisir hein, de vous accompagner avec hein, de la bonne musique et de vous faire découvrir surtout des artistes peut-être que vous ne connaissiez pas ou peut-être que vous ne connaissiez pas vraiment le blues ou le folk. Donc voilà, plaisir de vous apprendre certaines choses. C'est jusqu'à 14h. 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Donc voilà, si vous souhaitez avoir des informations. Bon, maintenant, moi, je lance le jeu concours hein, pour remporter ces 4 billets d'entrée pour le Shopping Festival et ainsi pour remporter un bon repas chez Shahi Thali Jane Little India à l'occasion de ce India Mauritius Shopping Carnival. Alors tout ce que vous avez à faire, c'est de répondre à cette question. Quand se tiendra le India Mauritius Shopping Carnival? Quand se tiendra le India Mauritius Shopping Carnival? Donnez-moi la date, ce sera du août. Donc voilà, vous envoyez votre message WhatsApp sur le 52 53 84 84, 52 53 84 84. Et bien sûr, nous, on va continuer en musique avec Billie Holiday et son titre Fine and Mellow.

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bah oui, ils ont cartonné, hein, les Blues Brothers avec cette chanson Everybody Needs Somebody to Love. Là, on va continuer avec Buddy Guy. La chanson s'appelle The First Time I Met the Blues.

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1: Très bon après-midi à tous, il est 13h.

Bah oui, Muddy Waters, groupe qui a très très bien marché dans les années 60-70. Ils ont commencé d'ailleurs avec le blues, Rock Me. Bah, en tout cas, merci d'avoir choisi RMA pour continuer de vous accompagner. Bah oui, en ce dimanche, c'est jusqu'à 14h, Folk and Blues. Et d'ailleurs, bah, on a une grande gagnante pour le jeu concours de Mauritius Shopping Carnival. Alors la question c'était, bah, quand se tiendra le Mauritius Shopping Carnival? Eh bien, il se tiendra, la réponse est du 12 au 16 août au SVICC. Et c'est Isabelle Kess du côté de Pointe-aux-Sables, ben, qui a trouvé la bonne réponse et qui a été d'ailleurs la première à nous envoyer sa réponse par WhatsApp. En tout cas, merci beaucoup. Donc Isabelle Kess qui remporte 4 billets d'entrée pour le India Mauritius Shopping Carnival qui se tiendra du 12 au 16 août au SVICC. Plus, Isabelle, ben, tu remportes un bon repas, un repas chez un Shahi Thali chez

Jan's Little India. Donc voilà, nous on va continuer bien sûr avec de la bonne musique. On va y aller pour Steely Dan, un autre groupe hein, qui a cartonné dans les années 70. Il faut savoir que le blues, bah, il était très très très populaire dans les années 50, 60 et 70. Et ne pas oublier aussi que ben, le jazz, ben, ça découle, hein, ça vient du blues. Et ensuite, il ne faut pas oublier aussi que les autres genres musicaux, eh bien, ils découlent tous du blues et du jazz. Et ensuite, qu'on a eu pas mal de genres musicaux. On a eu le rock and roll, on a eu le rock, on a eu le heavy metal. Donc tout ça, tous ces genres, ben, ça vient du blues et du jazz. Hein. Je me rappelle lorsque ben, je faisais des classes de musique à l'école, ben, je me rappelais que je racontais cela à mes élèves. Ben, oui. Oui, pour ceux qui ne sont pas fans du jazz, je sais que c'est un petit peu complexe, et surtout le blues aussi, à comprendre. Mais il ne faut pas oublier que les genres musicaux que vous écoutez maintenant, de nos jours, ben, ça découle du blues et du jazz. Donc c'est bon à savoir. Là, on va y aller pour du Steely Dan hein, dans les années 70 avec Deacon Blues.

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0: C'est signé John Lee Hooker avec à son titre Boom Boom, 13 heures passées de 20 minutes. Là, on va y aller pour Memphis Mini. C'est l'extrait de l'album Who Do Lady. C'était dans les années 60. Voici le titre Black Cat Blues.
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Moody Blues avec Ride My Seesaw. Et juste après, on va se faire plaisir avec The Blues Brothers et leur titre Think. Et oui, n'oubliez pas votre rendez-vous à 14h. Ce sera avec notre cher Presley Omar de 14h à 17h sur RM1.

C'est signé les Fleetwood Mac avec Love That Burn, 13h passé de 55 minutes. Et bah oui, en tout cas, ça fait un plaisir de vous avoir accompagné pour Folk and Blues. Là, on va terminer avec l'extrait de l'album Handful of Blues. Et c'est Robin Ford et son titre A Good Thing. En tout cas, là, vous allez retrouver Presley Omar de 14h à 17h pour vous accompagner. Quant à moi, je vous retrouve demain pour Track and Tales, 14h-16h. Et je vous fais d'énormes bisous. Et je vous dis ciao, ciao!

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1: h passées de 5 minutes sur les ondes de RM1. Très heureux de vous retrouver en ce dimanche. On est le 9 août 2026. C'est avec beaucoup de plaisir que je vous retrouve une fois de plus pour votre émission Musique au soleil. On va être ensemble jusqu'à 17h, les amis. En tout cas, ça me fait un réel plaisir de vous accompagner aujourd'hui. Comme chaque dimanche, on se retrouve de 14h à 17h pour balader un petit peu chez vous. Et également avec de la musique tropicale. Et on va balader un petit peu également à travers les îles voisines et d'Afrique.

Allez, en tout cas, j'espère que vous allez bien, que vous avez passé une bonne semaine et que vous entamez actuellement un bon week-end également, fin de week-end aujourd'hui dimanche. Et vous avez l'opportunité également de nous appeler sur le 402 80 80 402 80 80. Petit coucou. Également, un petit message sur le 52538484 52538484. On salue Elodie qui était des vôtres pour son émission Funk and Blues. Oh, ben, je vous souhaite bonne rentrée à la maison. Allez, on débute cette première tranche d'émission avec la voix de Jamaïque, avec cette magnifique mot, ce capille, Regain et confiance.

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2: passées de 14 minutes sur les ondes de RM1. On fait un petit coucou à Noëlette du côté de Léo chez Terre Rouge. Un petit coucou également à sa fille Stéphanie qui travaille en ce moment. On lui souhaite bon courage. Un petit coucou à Ginny, également à Marine et à Enzo et la famille Pierre-Louis et la famille Raboud qui nous écoute. Merci beaucoup d'être toujours à l'écoute de RM1.

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Allez, la prochaine qui va être jouée spécialement pour Brian et Stéphanie, il y a Jasmine et Jean également, Eloïc, Danley et Stéphie qui nous écoutent en ce moment. Il y aura la visite de Jennifer dans un petit moment, qui prendra l'avion demain, du côté de Rosil qui nous écoute en ce moment. Gros bisous à vous les amis.

Ça, c'est le tout dernier de Jonas and the Roots Level Band en featuring avec Antonio Perin, Lekea Djibun Kabos Ferai. Et c'est vrai en plus, hein? Ah ben oui. Allez, la prochaine qui va être jouée spécialement pour Arlette qui nous écoute du côté de ce bel Arlette qui dédie la prochaine chanson pour la petite Mia, Sébastien, Max, Léo et également un petit coucou à Jeannette, Victor et la famille Martinette, la famille Potana qui nous écoute du côté de ce bel. Gros bisous à vous les amis. On fait un petit coucou également à Denise du côté de Caen, Marcelin qui est à l'écoute.

0: HB et des Seychelles, les amis. Mais finalement, Dimouni Kozou, tout ça qui vous fait Dimouni Kozou. Hein, ben, on finit de trouver, ça veut dire, à peine un an, mais vous fait tout ce qu'ils ont envie de faire, en tout cas. Hein.
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0: Allez, la prochaine qui va être jouée spécialement pour Denise. Denise qui fait un petit coucou à notre chère Françoise du côté de Trou de Douce et toute la grande famille de la radio. Un petit coucou également à Marie-Noël, à Shirley, à Jennifer, à Marie-France et à Dietrich qui nous écoute du côté d'Allemagne. Et on fait un petit coucou également à Karine qui nous écoute du côté de Maïbourg. Ben, puis Jean-Louis qui écoute radio, ben, il finit fait tout l'ouvrage. Maman, en tout cas, passe un bon moment sur les ondes de RM1. Allez, non, le fin de tout au Madagascar, les amis, avec Sydney. Ça, c'est l'artiste. Et le titre c'est Fumba Nika Lalaï.

Rapatriés de Madagascar qui travaillent chez nous à l'île Maurice. On vous souhaite bon courage à tous ceux et celles qui travaillent en ce dimanche après-midi, les amis. À la prochaine, qui va être jouée spécialement pour Margaret du côté de Rosebel, qui salue Micheline du côté de Vaqua, Paulette du côté de Curpip et ses deux fils et sa belle-fille également, Elisabeth, et ses cinq petits-enfants qui nous écoutent en ce moment. Gros bisous à vous, Margaret. 402 80 80 402 80 80, et puis un petit message sur le 5253 8484 via WhatsApp. La machine à danser, RM1, musique au soleil.

Mais ça, c'est la compagnie créole avec la machine à danser. On salue Anne-Marie du côté de l'Escalier qui nous écoute en ce moment. Un petit coucou également à Lucette du côté de Plaine-Magnan et également Brigitte et Olivier du côté de l'Escalier, la famille Selvon. Gros bisous à vous, les amis.

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1: 14h passées de 48 minutes sur les ondes de RM1. On fait un petit coucou à Charlie, à Mario qui nous écoute du côté de Rosille, qui fait un gros bisou à tous les amis de la radio, également sa sœur Joyce qui nous écoute. Gros bisous à vous. Et on fait un petit coucou également à notre cher et Rosemé qui nous a un petit message. Alors Rosemé qui vient nous faire un petit coucou à toute la grande famille de la radio également. Cindy, Navine, Kimberly, Chania, Isabella et Isabelle et Alicia également de Londres, Axel Nagen de Cœur Pipe, Sheila et Leila Kuma Ritten de Valais.

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0: Le flash que vous avez présenté pour Plan 9, bien bon après-midi à vous, Plan 9.
1: Bon après-midi, Presley, bon après-midi à tous. Le ministère de la Sécurité sociale travaille sur la révision des Medical Guidelines. Ce document datant de 2016 qui établit les critères médicaux pour l'octroi d'une pension d'invalidité. Des lacunes ont été répertoriées selon le Junior Menestock ou Ganparapen, ce qui rend une mise à jour nécessaire. Depuis septembre l'année dernière, l'unité médicale du ministère travaille avec les spécialistes du Medical Tribunal et les médecins du ministère de la Santé. Le ministère de la Sécurité sociale qui apporte également un soutien financier aux nombreux sinistrés des inondations de mars dernier à Rodrigue. Plus de 100 mm de pluie dans l'espace de 12 heures avait plongé l'île dans une situation d'urgence sans précédent. Le ministre Ashok Soubron était à Montplaisir hier matin pour remettre quelques 283 chèques, une aide allant de 5 000 à 8 000 roupies, totalisant près de 2 millions de roupies. Ashok Soubron a évoqué la création d'un fonds destiné à venir en aide aux victimes des effets du changement climatique comme ces intempéries. Blanchard Kimba, Kapepa.

0: ressortissant de la République démocratique du Congo a écopé de 20 ans de servitude pénale aux assises vendredi pour importation de près d'un kilo d'héroïne à Maurice, d'une valeur de 14,9 millions de roupies. Les faits remontent au 10 septembre 2021. Il était arrivé à l'aéroport en provenance de Nairobi et a ingéré 84 boulettes contenant la drogue. Selon l'accusé, il avait accepté de transporter la drogue afin de s'acquitter d'une dette en échange d'une rémunération de 4 000 $ américains. Et puis la province canadienne de Colombie-Britannique a décrété l'état d'urgence hier face à un gigantesque feu de forêt avec des flammes atteignant les 90 mètres de haut. Le méga-feu a déjà ravagé, selon AFI, plus de 10 000 hectares depuis la veille et a entraîné des évacuations massives. Plus de 20 000 personnes ont été évacuées en l'espace de 24 heures.
1: C'était le Flash. On vous retrouve avec toute l'équipe de la rédaction pour le Grand Journal à partir de 16h30.9.
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Anita avec le titre Mon Soleil. Ah ben ça tombe bien en tout cas, vous êtes dans l'émission Musique au Soleil, les amis. Alors on va être ensemble jusqu'à 17h, deuxième tranche de votre émission. Et merci pour vos petits messages, vos petits coucous sur le 402 80 80 également, bon, par message également, 52 53 8 4 8 4. On salue Dalida qui nous a un petit message pour nous dire de faire un petit coucou à Ayan et à Christopher et à toute la grande famille de la radio. Et puis un petit message également de Magda. Magda qui nous a un petit message côté de Beaubassin. Magda qui fait un gros coucou à Alain et à Kevin, Priscilla, Jordan, Judith, Alan et également Amélia, Kylian et Kenilia de la part de Magda qui nous écoute du côté de Beaubassin. Alors, on fait un petit détour du côté de Rodrigue, les amis.

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Un petit son dans le continent africain, les amis, avec Fally Ipupa, avec le titre original. Enfin, un petit coucou à Muriel du côté de Rosil qui nous écoute en ce moment. Gros bisous à vous, Muriel. Et je vous ai dit la prochaine chanson également pour Christina du côté de Sébastopol qui nous écoute en ce moment. Ben, c'était Christina qui souhaite une bonne fête de Marie à tout le monde qui nous écoute en ce moment. Merci beaucoup Christina, on vous embrasse bien bien fort. On écoute la voix de Bomboclac et Dynasty Helix avec l'équerre Batty.

Biarritz est virtuellement championne des Jeux des Îles pour la première fois de son histoire. Nos athlètes ont passé aujourd'hui la barre des 80 médailles d'or. Ce lundi décrété aujourd'hui par

Ah, ça c'est le tout dernier de Hanga. Le titre c'est Get Caught Nous Été. Ça fait frissonner quand même. Et quand on regarde nos niveaux de niveau sportif. Bah oui, Maurice. Allez, nous continuons en musique, les amis. La prochaine qui va être jouée pour tous les amis qui nous écoutent du côté de Curpip. Un petit coucou à Jean-Marc et à Josian, Tony également qui nous écoutent du côté de Cancaval. Gros bisous à vous, les amis.

Ça c'est Joy and I avec ce titre Duitso. Allez, l'ambiance tropicale, les amis de l'île de la Réunion. Salut à tous ceux et celles qui nous écoutent du côté de l'île de la Réunion. Gros bisous à vous. Ça c'est Soukous Express. Cadence Soukous. 15h30 sur les ondes de RM1.

Allez, à 15h, passé de 38 minutes sur les ondes de RMA, les amis, la prochaine chanson qui va être jouée spécialement pour Clancy, du côté de à l'avenir Saint-Pierre. Alors Clancy qui fait un petit coucou à la famille bien-aimée, la famille Sournoise, la famille Sancartier, la famille Follette, la famille Lisette de Auvanet, Rodrigue, et également un petit coucou à Micheline et à Régis, et également à toute la grande famille de la radio, un petit coucou à Mico et à Gisèle de Château Bénarès, et également un petit coucou à Denise du côté de Camp Marcelin. Et bien oui, la prochaine chanson, c'est sans nul doute le groupe Gypsy Kings qui a sorti la chanson Joby Joba et en 1982 en version instrumentale, les amis. Et puis, c'est sorti en single en 1987 sur l'album Rumba et du style Rumba et Flamenzo. On va l'écouter tout de suite, Joby Joba des Gypsy Kings.

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1: Alors un petit coucou à Nicole qui nous écoute du côté de Union Park et un petit coucou de la part de Clara qui fait un petit coucou à Mi et à bon anniversaire à Clara et à Estan qui nous écoute en ce moment également Marie-Aimée. Gros bisous à vous Nicole.

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Et bienvenue sur RMN les amis, troisième et dernière partie de votre émission Musique au Soleil, 16h passées de 4 minutes sur les ondes de RMN. Il y aura un petit jeu concours à venir dans un instant les amis, alors restez bien branchés sur les ondes de

Ça, c'est la voix de Jean-Claude Gaspard. Content, content. On salue Julia et Josior qui nous écoutent du côté de Maybourg. Allez, amis. Et nous allons partir avec un petit jeu concours.

Et oui les amis, alors pour repartir avec 4 billets d'entrée et aussi un bon repas pour un chai Thali chez Jane Little's Indian et à l'occasion de du Indian Mauritian Shopping Carnival qui se tiendra du 12 au 16 août 2026. Les amis, alors il va falloir que vous nous appelez pour nous dire où va se tenir ce Indian Mauritius Shopping Carnaval du 12 au 16 août, les amis. 402-80-80-402-80-80. Et vous repartez avec 4 billets d'entrée pour ce fameux festival qui se tiendra du 12 au 16 août.

0: Voix de Cégaël de l'île de la Réunion avec ce titre Tracas Pep Moi. Alors, un petit jeu concours, les amis. Alors, appelez-nous sur le 402-80-80 pour nous dire où se tiendra ce fameux festival Indian Mauritian Shopping Carnaval qui se tiendra du 12 au 16 août. Appelez-nous 402-80-80, les amis. Et nous continuons en musique avec cette fois-ci la voix de Christophe Maé avec ce titre On s'attache.
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0: Et avec ce titre, on s'attache, extrait de l'album Comme à la maison, les amis. Magnifique morceau de Christophe Maé. Allez, on a déjà une gagnante du côté de 4 bornes, les amis. Alors, c'est Pooja qui a répondu à la bonne réponse. Alors, et la question était comme suit : où se tiendra le fameux festival Indian Motion Mauritius Shopping Carnaval qui se tiendra du 12 au 16 août. C'était bien, bel et bien, au SVICC à Paille. L'entrée, ben oui, c'est ouvert de 10h à 21h. Ça va être du 12 au 16, c'est-à-dire à partir de mercredi, jusqu'à la fin de Chile Tour avec la famille. Et bien évidemment, elle profite de sa Indian Mauritius Shopping Carnaval. Allez, les amis, on continue. Et juste après une pause pub, et on va écouter la Kenji Girac juste après avec la Gitana.
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1: Merci d'écouter RM1, il est exactement 16h30 et on accueille Praneuf Biary pour le grand journal. Bon après-midi à vous, Praneuf.
2: Bon après-midi, Presley, bon après-midi à tous. À la une, les critères d'éligibilité pour la pension d'invalidité, bientôt plus inclusifs. Le ministère de la Sécurité sociale réactualise les Medical Guidelines, un manuel qui n'a plus changé depuis 2016. Le même ministère qui compense par ailleurs plus de 280 victimes, Rodriguez, des inondations de mars. Le ministre Ashok Soubron était sur place hier. Il y évoquait la création d'une aide pour les personnes les plus touchées par le réchauffement climatique. Le changement climatique qui affecte nos coraux également, mais un chercheur mauricien apporte une lueur d'espoir. Tandis qu'au Canada, les feux engloutissent des milliers d'hectares de forêt. Et puis ça vous dit de réfléchir avec des artistes mauriciens contemporains. Ça se passe à Moka, on en parle à la fin de ce journal. Qui est éligible à la pension d'invalidité et qui ne l'est pas? Eh bien, ce sont les Medical Guidelines du ministère de la Sécurité sociale qui établissent les critères médicaux. Le problème, c'est que parfois, le handicap se manifeste autrement. Parfois, il affecte la fonctionnalité de la personne plus que les symptômes médicaux ne peuvent le démontrer. Raison pour laquelle ce document, vieux de 10 ans, est actuellement revu. Selon le Junior Minister Kugan Parapet, l'unité médicale de son ministère planche sur la refonte de ses directives avec le Medical Tribunal et des médecins du ministère de la Santé. Le ministère des Finances et le bureau de l'Attorney General sont aussi dans la boucle.
3: Le but de update Saban Medical Guidelines, ça, c'est justement pour amener une bonne solution et une bonne réponse à Saban manquement-là. Donc, aujourd'hui, nous avons une Saban Medical Guidelines 2026 qui est mieux structurée, qui couvre, qui a une meilleure couverture de bonnes conditions médicales, mais qui aussi, il a plus de détails par rapport à la catégorisation de certaines maladies ou de certains symptômes. Et ça, il peut aider grandement nos bonnes médecins de la Sécurité sociale pour qu'ils aient plus d'objectivité et moins de subjectivité quand ils ont pour prendre une décision par rapport à une personne en situation de handicap qui fait une application. Donc là, la Medical Guidelines peut être partagée avec le State Law Office, avec la Attorney General et aussi avec le ministère des Finances pour guetter s'il y a une application financière. Et le but, c'est de gagner le go-ahead de ce ministère-là pour qu'il nous capable implémenter les Medical Guidelines le plus vite.

0: possible.
1: Kogan par appel au micro de Rajmila Sitamoni, le ministère de la Sécurité sociale qui apporte également un soutien financier aux nombreux sinistrés des inondations de mars dernier à Rodrigue. Plus de 100 mm de pluie dans l'espace de 12 heures avaient plongé l'île dans une situation d'urgence sans précédent. Pour certains, il a fallu remplacer des équipements endommagés, réparer leur maison ou encore faire face à des dépenses imprévues. Le ministre Ashok Subron était à Montplaisir hier matin pour remettre quelques 283 chèques, une aide allant de 5 000 à 8 000 roupies, totalisant près de 2 millions de roupies. Ashok Subron évoquait la création d'un fonds destiné à venir en aide aux victimes des effets du changement climatique, comme ces intempéries.
2: Quand il y a un changement climatique, beaucoup qui sont sérieusement menacés. Et la vie humaine, lui, menacée dans la planète qui aime. C'est pour ça, deuxième raison, que je soutenais le National Saving Fund, pour qu'il ne commence pas à Rodrigue. Hein, souvent, Rodrigue vient dernier, mais Rodrigue vient premier. Ne commence pas à Rodrigue pour créer un fonds de solidarité pour toutes les victimes du changement climatique.
1: Ashok Subron au micro d'Henri Noël Pierre Louis. Autre effet du dérèglement climatique, le plus important épisode de blanchissement des coraux jamais observé. Plus de 83% des surfaces de récifs coralliens à travers le globe étaient touchées de 2023 à 2025, mais une étude menée à Maurice apporte une note d'espoir. Les récifs coralliens jouent un rôle essentiel, on le sait, pour notre île puisqu'ils protègent le littoral contre l'érosion et servent d'habitat de nombreuses espèces marines, soutenant ainsi la pêche et l'industrie touristique. Pendant 15 mois, le chercheur Nadim Nazour Ali, professeur associé à l'Université de Maurice, a suivi 671 fragments de coraux dans une nurserie corallienne à Lacambuse. Les résultats publiés cette année montrent que certaines structures ont enregistré un taux de survie supérieur à 77%, démontrant que la restauration des récifs peut contribuer à renforcer leur résilience face au réchauffement des océans.
3: Ça, il y a un problème mondial qui est principalement causé par l'augmentation température à la mer. Personne n'est pas capable d'empêcher ça, mais pas veut dire qu'il n'est pas capable de faire non. Restauration corail, il y a un outil pour aider les récifs récupérer plus vite après la perturbation. Nous avons plus de collaboration entre les institutions. Ça bridge entre ministères, universités et ONG pas existé vraiment. Jusqu'à un bon projet qui nous travaille ensemble, mais après, il n'est plus existé. Bonne décision, bien basée sur l'expérience et les résultats scientifiques.
1: Mais le chercheur insiste sur un point, la restauration à elle seule ne suffira pas. La protection des récifs passe aussi par une meilleure gestion des pressions exercées localement sur le milieu marin, selon lui.
3: Oui, changement climatique, il y a une grande menace. Mais bonne pression locale, comme la pollution, développement de la côte, bateaux qui étaient l'encre au récif, et certaines activités touristiques capables d'affaiblir le corail encore plus. Un corail qui déjà en bas stress pour gagner moins sens récupéré quand température la mer monte. Ministère Bizet renforce aussi bonne contrôle l'eau. Pollution. Mettre plus bouée pour éviter l'ancrage, le ban récif. Améliore traitement des leux. Protège ban récif plus sensible et continue soutenir ban programme restauration et l'éducation publique.
1: Nadim Nazour Ali au micro de Shelly Nirbonne. Les forêts canadiennes également touchées par le réchauffement climatique d'origine humaine. Plus de 3 millions d'hectares sont déjà partis en fumée cette année. Une superficie qui ne cesse d'augmenter avec les feux de forêt en Colombie-Britannique. La province a décrété hier l'état d'urgence face aux flammes qui atteignent jusqu'à 90 mètres de haut. Le méga-feu a déjà ravagé, selon RFI, plus de 10 000 hectares depuis la veille et a entraîné l'évacuation de plus de 20 000 personnes en l'espace de 24 heures. Plus de 2 000 pompiers sont également mobilisés sur le terrain. Les trois derniers étés ont été les plus destructeurs jamais enregistrés au Canada. Le pays nord-américain se réchauffe près de deux fois plus rapidement que le reste de la planète selon le gouvernement. Vous écoutez RM1, il est 16h37 et 20 ans de prison. Voilà ce qu'a rapporté près d'un kilo d'héroïne à Blanchard Kimba Kapepa. Un ressortissant de la République démocratique du Congo, il a été reconnu coupable vendredi d'avoir importé de la drogue à Maurice, Rajmila Sitamoni.
4: Les faits remontent au 10 septembre 2021. Blanchard Kimba Kapepa

0: était arrivé à l'aéroport de Plaisance en provenance de Nairobi. Il avait ingéré 84 boulettes contenant au total 995 grammes d'héroïne, dont la valeur était estimée à 14,9 millions de roupies. Les boulettes avaient été restituées lors de son admission à l'hôpital. Selon sa version, il avait accepté de transporter la drogue afin de s'acquitter d'une dette en échange d'une rémunération de 4 000 $ américains. La Cour a toutefois souligné le caractère organisé de l'opération et la gravité du trafic international d'héroïne. L'instance estime que les difficultés financières ne peuvent en aucun cas justifier une participation au trafic international de drogue, tenant notamment compte de son absence d'antécédents judiciaires, de son plaidoyer de culpabilité et de ses difficultés financières. Le juge a réduit la peine initiale de 26 à 20 ans de servitude pénale, assortie d'une amende de 50 000 roupies.
1: Les précisions de Lovina Sophie et de Rajmila Sitamoni. Et de la culture, avant de clore ce journal, plus de 80 artistes de différentes générations se retrouvent actuellement à Moka pour la 43e édition du Salon de mai. Peintures, installations et œuvres contemporaines sont à découvrir jusqu'au 22 août à l'École des Beaux-Arts du Mahatma Gandhi Institute. Une exposition placée cette année sous le thème de la réflexion, Rajmila Sitamoni.
0: L'artiste pluridisciplinaire Kavinash Tomu participe au Salon de mai depuis 2008. À travers ses œuvres à portée sociopolitique, il explore cette année le thème « Réflexion ». Son installation est intitulée « Price and Request ». Elle porte notamment sur l'identité mauricienne entre préservation et contrainte.
2: Et c'est aussi grâce au Salon de mai qu'on gagne d'autres opportunités au niveau local, régional et même à l'international. Et pour ça, je veux dire un grand merci au fondateur du Salon de mai qui est l'artiste M. Motinagalingam qui n'est plus malheureusement. D'ailleurs, cette année-ci, l'exposition PFN un grand hommage à l'artiste.
0: Autre habituée du Salon de mai est Dipa Bohadur. Elle considère cette exposition comme une importante plateforme d'expression pour les artistes mauriciens. L'artiste présente Soul Reflection, une œuvre à l'acrylique sur toile qui invite les visiteurs à l'introspection.
3: Je pense en 2026, c'est « nous peace of mind » qui est plus important que tout maintenant. Alors, chaque individu a besoin d'essayer de comprendre lui-même, d'être lui-même, comment il fonctionne. Et qu'il a besoin de peace, il a besoin d'inner peace. Alors, c'est ça qui me tableau peut présenter aujourd'hui, « Soul Reflection ».
0: Pour Stanley Ormond, le Salon de mai est un rendez-vous incontournable du calendrier artistique. Il apprécie notamment la diversité des générations, des styles et des façons de penser qui s'y retrouvent. Stanley Ormond estime que l'art est la voix de la société. Son œuvre est intitulée « Miroir ne nous regarde plus ».
4: Le miroir ne nous regarde plus et arrive à un moment donné, avec tout ça filtre, tout ça semblant là, la fonction qui nous était quelque part, comme même la glace même n'est plus en vie, oser guette nous tellement nous peut vivre dans l'apparence, dans la parure, comme un guide de vos passants habitués utilisé comme terme.
0: Le Salon de mai est organisé par l'École des Beaux-Arts du Mahatma Gandhi Institute en partenariat avec Moka Smart City. L'exposition est accessible gratuitement du lundi au vendredi de 10h à 17h et le samedi de 10h à 15h.
1: Rajmila Sitamoni, le Salon de mai, on le rappelle, ouvert jusqu'au 22 août. 16h41, c'était l'actualité de ce dimanche sur RM1. Merci de nous écouter pour vous informer.

Au moment, ça c'est la voix de Jean-Marc Volsi, les Seychelles, les amis. Eh bien oui, l'heure pour moi de vous dire au revoir les amis, 16h passées de 57 minutes sur les ondes de RM1. Je vais vous laisser entre de bonnes mains avec toute l'équipe de Barreau Paris de la Vie. À partir de 17h, restez bien branchés sur les ondes de RM1. Sur ce, faire bon tufi, faire bon garçon, même si nous pas trouvé, nous vous tendez. Ça c'est Alain Perman avec ce titre, Sega Bello. Bye bye. Dommage.

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1: Chers auditeurs, bonjour. Merci beaucoup pour votre fidélité à cette émission consacrée au grand répertoire classique. Notre invité de ce dimanche matin, Jade Swenson, est engagée en faveur du bien-être émotionnel des personnes qu'elle accompagne. Nous reviendrons avec elle sur son parcours et sa vocation qui consiste à aider celles et ceux qui vivent des moments de vulnérabilité. Mais nous parlerons également avec elle de musique, notamment de sa passion pour le chant classique. Mais avant d'accueillir notre invité, nous écoutons un premier morceau, Le Cygne, un extrait du Carnaval des animaux du compositeur français Camille Saint-Saëns. Nous vous proposons cette œuvre à la fois

0: C'était le signe de Camille Saint-Saëns dans la très belle interprétation du violoncelliste Yo-Yo Ma, accompagné par la pianiste Catherine Stott. Nous accueillons notre invité de ce dimanche, Jade Swanson. Bonjour et merci beaucoup d'avoir accepté notre invitation.
1: Bonjour Kenneth, merci de me recevoir ce matin.
0: Alors avant de commencer notre entretien, voici un bref portrait de notre invité. D'origine mauricienne par votre mère et américaine par votre père, vous avez grandi au croisement de plusieurs cultures. Vous vous êtes spécialisé dans l'accompagnement de personnes vivant une perte ou un bouleversement personnel. Vous avez été formé à la Grief Recovery Method et vous nous expliquerez ce que c'est tout à l'heure. À travers des rencontres, des ateliers et des conférences, vous encouragez les personnes qui passent par des moments difficiles à exprimer leurs émotions et vous les aidez à retrouver un équilibre. Alors, Jade Swanson, vous avez travaillé pendant quelques années comme copywriter, un métier très intéressant d'ailleurs. Mais qu'est-ce qui vous a poussé à effectuer ce changement de carrière pour consacrer votre vie à l'accompagnement des personnes en souffrance émotionnelle?
1: Alors Kenneth, le deuil fait partie de ma vie depuis ma naissance. Mon père décède un mois avant ma naissance et j'ai eu plusieurs expériences. Donc depuis la toute petite enfance d'expérience de deuil et à mon retour des États-Unis, je cherche une façon de me libérer de la peine que je porte et je démarre un travail sur moi, une thérapie et au bout d'un certain moment, je réalise que comprendre n'enlève pas la peine et donc je cherche le next step et le next step c'est la Grief Recovery Method.
0: Mais avoir été confronté au deuil si jeune, est-ce que ça a développé chez vous une grande empathie?

0: investi finalement pour les autres.
1: Définitivement, mais ça laisse surtout un vide dans le background, une difficulté à trouver mon identité. Et pour moi, ça a été vraiment une expérience révélatrice de découvrir le programme. Et j'ai donc décidé de ramener ça à Maurice avec moi.
0: Et donc cette découverte, quand a-t-elle eu lieu, justement ?
1: Alors, en 2022.
0: Oui.
1: Et j'ai été suivre le programme en tant que participante. Et ça, j'ai rencontré des personnes extraordinaires. J'ai rencontré des personnes... Donc j'arrive là-bas avec mes petites peines et je rencontre des gens qui sont victimes d'un réseau de pédophilie. Qui ont été embrigadés dans des réseaux de prostitution. Pour le coup, je me sens un peu bête à côté de ces personnes qui sont passées par des choses tellement intenses.
0: Et qui se battent pour s'en sortir.
1: Exactement. Et je vois une transformation en nous tous. Et là, je me dis, c'est quelque chose d'extraordinaire. Il faut que je ramène ça à Maurice.
0: Et tout à l'heure, vous nous parlerez un petit peu plus de cette méthode que vous avez étudiée donc...
1: aux États-Unis.
0: Oui. Il y a un institut.
1: Grief Recovery Institute qui se trouve en Oregon, aux États-Unis.
0: Et donc, vous avez suivi cette formation. Et à quel moment avez-vous décidé vraiment de vous lancer justement dans ce domaine-là?
1: Juste après avoir terminé le programme en tant que participante. Moi, je me posais pas mal de questions, comme vous avez mentionné. J'étais dans le copywriting, dans la traduction et tout. Et je vivais dans une petite bulle chez moi, à la maison. Et
0: oui, c'est un travail qui permet en plus d'avoir une certaine liberté, même de voyager.
1: De travailler en pyjama, de travailler à n'importe quelle heure. Et à un moment, je trouvais que c'était une vie assez égoïste et que je ne rencontrais pas beaucoup de personnes parce que justement, je suis dans une bulle à la maison. Ou alors sur la plage, dans un restaurant, dans un café. Et là, j'ai eu envie de faire quelque chose de plus with a higher purpose, quelque chose qui allait toucher les gens autour de moi. Et donc voilà.
0: C'est tout à votre honneur en tout cas. Et donc, si vous le voulez bien, nous allons écouter le deuxième morceau de votre playlist. Il s'agit du Pas de deux, extrait du ballet Casse-Noisette de Tchaïkovski. Donc là, on va parler d'un sujet un petit peu plus léger quand même.
1: Oui.
0: La danse classique que vous avez pratiquée lorsque vous étiez très jeune.
1: Le ballet. Ouais. Le ballet depuis que j'ai à peu près 4-5 ans. Et ça a été une expérience vraiment magique pour moi. Et le casse-noisette, c'est vraiment une des expériences les plus touchantes, que ce soit le dessin animé qui est sorti par la suite. Ça m'a beaucoup touchée et je peux pas ne pas être touchée quand j'entends ce Tchaïkovski.
0: Et puis c'est une musique qui touche aussi les enfants comme les adultes d'ailleurs, parce que ça parle de Noël, c'est une sorte de conte de Noël avec de très très beaux thèmes. Nous allons écouter le célèbre Pas de deux de Tchaïkovski, alors dans l'interprétation de l'orchestre de la radio suédoise, sous la direction de Vladimir Spivakov.

0: C'était le pas de deux, extrait du ballet Casse-Noisette de Tchaïkovski. Je vous rappelle, chers auditeurs, que notre invité est aujourd'hui Jade Swenson. Alors, nous avons évoqué tout à l'heure la Grief Recovery Method que vous utilisez dans votre activité professionnelle. Il s'agit d'une méthode américaine à laquelle vous avez été formé. Dites-nous un petit peu plus, s'il vous plaît.
1: Alors, c'est un programme très structuré qui permet aux gens de se libérer de toutes sortes de peines. Donc, je travaille sur le deuil, la peine, les pertes. Et donc, nous, avec la méthode, on croit que le deuil, c'est ce qui a rapport avec... c'est le résultat normal et naturel à tout type de perte, donc humaine, que ce soit la mort, le divorce, la séparation, les cassures amicales, familiales, amoureuses, professionnelles, la retraite et tout ce qu'un être humain peut perdre dans une vie, même des choses intangibles comme les rêves, les espoirs. Et on avait des espoirs pour ce que notre vie serait et ça, it's not turning out the way we hoped it
0: would.
1: Oui,
0: parfois on a des attentes qui ne sont pas très réalistes et puis finalement on est rattrapé par la réalité de la vie.
1: C'est ça.
0: Et puis cette déception finalement engendre quelque chose qui s'apparente à une dépression.
1: Exactement. Exactement.
0: Si vous le permettez, je vais vous poser une question assez personnelle. Votre travail requiert une très grande empathie. Vous accompagnez des personnes en détresse.

0: Ça doit être, à mon avis, assez éprouvant. Comment parvenez-vous à préserver votre équilibre émotionnel?
1: Alors, le programme, le travail que je fais est très structuré. Mmh. Par ailleurs, je tiens à mentionner que c'est le premier et le seul programme au monde actuellement autour du deuil à être basé sur des preuves probantes, mmh. donc des preuves scientifiques. Mmh. Et il y a une grande maîtrise de moi-même et beaucoup de calme qu'il faut que je pratique. Et donc la musique aide beaucoup pour cela.
0: Oui, il faut quand même cet échappatoire. Quand
1: exactement.
0: Même pour, parce qu'écouter des gens qui parlent de leur peine, je pense pendant de nombreuses heures par jour, ça doit être quand même assez éprouvant. Et justement, la musique, on a parlé de la pratique de la danse classique.
1: Oui.
0: Et puis, vous prenez aussi, enfin, vous avez pris des cours de chant et vous avez une passion pour l'opéra. Et vous chantez donc et vous évoluez dans quelle tessiture? Vous êtes plutôt soprane?
1: Soprane.
0: Ah,
1: oui.
0: D'accord.
1: Oui.
0: Ok, donc là, vous êtes plutôt, votre voix est plutôt au perché. Alors,
1: oui.
0: Vous êtes...
1: Mais
0: c'est
1: j'ai...
0: quoi votre répertoire?
1: Alors. J'ai pris des cours avec Véronique Zuel.
0: Ah oui, quand même.
1: Qui était
0: ah oui,
1: ma
0: excellent.
1: Maestra
0: oui,
1: pendant
0: oui,
1: quelques
0: oui.
1: années. Et aussi une amie que j'ai rencontrée à travers l'opéra Carmen, dans lequel j'ai joué. C'était en 2010.
0: Oui, je m'en souviens
1: c'était
0: très bien.
1: C'était en 2010.
0: Oui.
1: Et donc on s'est rencontrés, on s'est liés d'amitié. Et par la suite, je lui ai demandé de me donner des cours et j'ai
0: oui.
1: pris des cours avec elle.
0: Et d'ailleurs, je me souviens de Véronique. Zuel,
1: oui.
0: qui complétait le rôle de Michaela. Elle a
1: exactement.
0: Été une Michaela exceptionnelle. Et moi, à l'époque, moi, je travaillais dans la presse écrite, j'avais écrit un papier, je me rappelle. Et nos voix mauriciennes, il y avait Natacha Finette aussi,
1: oui.
0: nous avait vraiment fait honneur.
1: Oui.
0: Et donc, cette rencontre a lieu en 2010. Et donc, comment se passent les cours?
1: Les cours, Véronique est quelqu'un d'extraordinaire, avec beaucoup de bienveillance et de compassion, mais c'est une main de fer dans un gant de velours.
0: Ah,
1: oui.
0: D'accord.
1: Donc elle aide beaucoup à progresser, elle m'a aidé à trouver mon style de chant, qui est plutôt moderne. Je vais plus vers le moderne que le classique, mais j'ai une grande passion pour le classique.
0: Et qu'est-ce que vous avez chanté un petit peu?
1: Alors, Barcarolle.
0: Oui.
1: Barcarolle.
0: Que nous allons écouter dans un instant.
1: Exactement.
0: Mais c'est un duo.
1: Oui.
0: Donc, il faut une mezzo-soprane.
1: Oui, exact.
0: Vous l'avez chanté avec...
1: Avec elle.
0: Ah d'accord, elle a
1: avec elle pendant
0: baissé un petit peu
1: oui,
0: son...
1: Oui, on a
0: d'accord,
1: travaillé un petit moment dessus,
0: ouais.
1: mais je dois dire que ça a été une surprise parce que j'ai vraiment découvert que le corps est un instrument et ça se travaille pendant des années. Et ce qu'elle fait et tous ces artistes qui sont sur scène, ça demande tellement, tellement d'efforts, de discipline et de travail sur des décennies pour arriver à un niveau pareil.
0: Oui, les gens parfois ne se rendent pas compte du travail qu'il faut pour un chanteur, pour arriver à monter sur scène. Et en plus, il peut y avoir vous savez, des petits soucis de santé, une petite grippe, ce genre de choses. Et il faut arriver à surmonter tout ça, ce n'est pas évident. Alors, nous allons écouter cette très, très belle barcarolle, qui est très, très connue, bien entendu, celle de Jacques Offenbach. Alors, cette barcarolle pour deux voix de femme, une soprane et une mezzo-soprane, est extraite de l'opéra Les Contes d'Hoffmann. Alors, nous allons écouter Fatma Saïd et Marianne Krebassa dans cette sublime barcarolle d'Offenbach. L'accompagnement musical est assuré par l'Orchestre Philharmonique de Monte-Carlo, placé sous la direction de Sacha Goetzel.

0: Vous êtes sur RMA, l'émission s'appelle Au Royaume de la Musique et notre invité est Jade Swenson. Après cette charmante barre Carole d'Offenbach, nous restons dans l'art lyrique avec cette fois un extrait de l'opéra L'Élixir d'amour du compositeur italien Gaetano Donizetti. L'aria pour ténor, Una furtiva lagrima, chantée par Luciano Pavarotti. Une œuvre évidemment choisie par notre invité. Alors, que vous évoque ce morceau ?
1: Pavarotti, c'est ma grand-mère. Elle m'a fait découvrir Pavarotti. C'est l'un de ses chanteurs préférés. Avec Tino Rossi aussi, elle parlait beaucoup de Tino à l'époque. Et j'ai découvert pas mal d'air grâce à elle. Oui.
0: Dans celui-ci.
1: Oui.
0: Alors nous allons écouter cette version qui est considérée comme l'une des meilleures, peut-être la meilleure d'ailleurs par beaucoup de spécialistes de l'opéra. Le phrasé de Luciano Pavarotti est exceptionnel. Alors nous allons l'écouter, accompagné par le Royal Philharmonic Orchestra, dirigé par Kurt Adler. Donc Donizetti, Una furtiva lagrima.

0: Una furtiva lagrima, une larme furtive. Le célèbre air de Nemorino, extrait de l'opéra L'élixir d'amour de Gaetano Donizetti, interprété par Luciano Pavarotti. Alors, après l'opéra, nous allons écouter dans un petit instant quelques très belles musiques de films choisies par notre invité. Alors, Jade Swanson, vous êtes une cinéphile avertie. Parlez-nous de votre passion pour le cinéma et pour les grands compositeurs de musique de films.
1: Je suis passionnée de cinématographie depuis ma petite enfance. Et c'est un des arts qui me touche le plus parce que ça nous permet de voyager, de découvrir plein d'autres mondes. Et donc, j'ai démarré avec pas mal de vieux films en blanc et noir, Casablanca, It's All About Eve, et de magnifiques films. Bien sûr, Autant on emporte le vent, qui était magnifique. Avec la Scarlett et voilà.
0: Et vous nous avez vous avez sélectionné deux morceaux, donc un extrait de Pride and Prejudice, célèbre film, célèbre livre évidemment de Jane Austen, et puis un autre film un peu moins connu, Sabrina. Parlez-nous de ces deux films. Rappelez-nous un petit peu l'intrigue, justement.
1: Alors, Pride and Prejudice, c'est cinq sœurs. Dans une petite famille en Angleterre, et la maman fait tout pour les marier, et c'est à l'époque de Jane Austen.
0: C'est le 19e siècle à peu près, là, oui.
1: Exact. Et donc j'ai été très très touchée par la version avec Keira Knightley, qui était magnifique, et la musique accompagne très bien.

0: les scènes avec la nature et l'amour qui naît petit à petit entre deux êtres.
1: Et en plus, à travers cette histoire d'amour, donc on se rend compte que Jane Austen critique un petit peu les préjugés, n'est-ce pas, autour de la classe sociale et tout ça. Alors, le morceau que nous allons écouter s'appelle « Dawn ». C'est un morceau pour piano, n'est-ce pas?
0: Oui, exact. C'est un très beau morceau qui me touche beaucoup. Et d'ailleurs, c'est l'un des films que j'ai, la version avec Keira Knightley, que j'ai revu plusieurs fois. Mm-hmm. Parce que y a un sentiment de calme qui s'installe avec les prises, la façon que c'est filmé, c'est magnifique.
1: Oui, c'est vrai qu'il y a l'impression que c'est quelque chose de parfait, quoi. Carrément, la distribution, exact. Le jeu des acteurs, oui. Évidemment, la réalisation très inspirée. Et puis, cette très belle musique composée par Dario Marianelli. Joué par un très très grand pianiste Jean-Yves Thibaudet. Et ce morceau sera suivi d'un extrait de la musique du film Sabrina, composé par John Williams. Alors là, c'est grâce à vous, j'ai fait une très belle découverte. Je ne connaissais pas cette musique et je ne savais pas que John Williams était capable d'écrire de si belles musiques pour le piano, parce que ses orchestrations sont évidemment fabuleuses. Alors parlez-nous de ce film Sabrina.
0: Alors, il faut savoir que Sabrina, à la base, c'est une pièce qui s'appelle Sabrina Fair. Mm-hmm. Et cette pièce a été reprise une première fois au cinéma avec Audrey Hepburn. Et pour la version dont nous parlons actuellement, c'est avec Harrison Ford et Julia Ormond. Et le film est sorti en 1995.
1: Et l'intrigue, c'est quoi à peu près?
0: Alors, encore une fois, on revient un peu sur les classes sociales. C'est Sabrina.
1: Ah oui, okay.
0: Sabrina qui est la fille d'un chauffeur d'une grande famille de personnes très très riches. Elle va en France pour faire des études et elle revient transformée et les deux fils de la famille tombent éperdument amoureux d'elle.
1: Ouais. Donc ça donne vraiment envie de voir ce film en tout cas.
0: Il est magnifique.
1: Et la musique est somptueuse. Donc nous écoutons Dawn, une charmante pièce pour piano composée par Dario Marianelli, un extrait de la bande originale de Pride and Prejudice. Et ce morceau sera suivi donc du thème de Sabrina composé par John Williams.

0: Alors, c'était Dawn de Dario Marianelli et le thème de Sabrina de John Williams. On va rester dans le répertoire de la musique de film, des musiques de film, avec un morceau de Michel Legrand. Là, c'est quelque chose d'un petit peu plus ancien, là, c'est les années
1: Oui.
0: quoi, 60. Et grand, grand compositeur, oscarisé d'ailleurs, hein, de
1: Oui.
0: musique de film. Alors, je vous laisse nous présenter ce morceau.
1: Alors, cette chanson de 1969 de Michel Legrand, What Are You Doing the Rest of Your Life? J'ai découvert cette chanson-là initialement, la version avec Sting, qu'il interprète avec Michel Legrand. Mais Michel Legrand, c'est quelqu'un qui est sur ma playlist et qui me touche énormément et qui a fait pas mal de concerts de jazz que j'adore
0: Oui, c'est un
1: aussi.
0: immense pianiste de
1: Un
0: jazz, hein.
1: immense pianiste.

0: Oui,
1: pianiste.
0: Et puis, hein, comme je l'ai dit tout à l'heure, un compositeur qui a été oscarisé, il me semble, deux fois. Il y avait l'affaire Thomas Crown aussi, la musique splendide. Alors, pouvez-vous nous rappeler de quel film est finalement extrait ce morceau que nous allons écouter dans un instant ?
1: The Happy Ending de 1969 avec John Forsythe et Shirley Jones.
0: Donc, on écoute ce morceau de Michel Legrand.

0: Après ce très très beau morceau de Michel Legrand, on va rester dans le cinéma.
1: Oui, avec plaisir.
0: Avec Anthony Hopkins. Alors, on va peut-être surprendre les auditeurs. Anthony Hopkins, évidemment, c'est un immense acteur,
1: oui.
0: Mais c'est aussi un compositeur.
1: Exactement.
0: Et il sort un album dans pas longtemps, à 88 ans d'ailleurs.
1: Oui.
0: Et donc, il était un très très grand pianiste lorsqu'il était jeune. Enfin, il faisait ça pour le plaisir, bien entendu. Il ne s'est pas forcément produit en concert. Donc, il rêvait d'être compositeur. Et il a écrit de très très beaux morceaux, dont une très belle valse que vous nous proposez d'écouter.
1: Exactement. Anthony Hopkins est l'un de mes acteurs préférés. Vraiment, il a fait un travail formidable au fil des années. Et en faisant des recherches, j'ai découvert qu'il créait aussi de belles mélodies. Mmh. Et pendant un concert avec André Rieu, André Rieu a, avec beaucoup d'amour, beaucoup de bienveillance, accepté de présenter l'une de ses valses.
0: Oui, André Rieu est un grand spécialiste de la valse quand
1: Exactement.
0: Même.
1: Exactement.
0: Et c'était vraiment l'interprète indiqué pour ce morceau. Mais ce qui est quand même amusant, c'est d'entendre un morceau aussi romantique avec de si beaux thèmes, un morceau d'une suavité incroyable, quand on sait que c'est le gars qui a joué Hannibal Lecter qui a écrit ça, c'est quand même très drôle. Donc comme quoi, là on se rend compte que c'était vraiment, vraiment un rôle de composition qu'Anthony Hopkins est quelqu'un de très doux et de très romantique. Nous écoutons And the Waltz Goes On, cette belle composition d'Anthony Hopkins, jouée par André Rieu et son orchestre.

une très très belle valse d'Anthony Hopkins, jouée par l'orchestre d'André Rieu. Il nous reste un petit peu de temps pour écouter encore un morceau. Nous allons écouter O mio bambino caro de Puccini, chanté par Montserrat Caballé.

C'était un extrait de l'opéra Giannisicci de Puccini, « Oh mio bambino caro » chanté par Montserrat Caballé. Et nous sommes déjà arrivés à la fin de cette émission. Merci beaucoup, Jade Swanson, d'y avoir participé. Vous nous avez permis d'entendre de très jolis morceaux aujourd'hui. Je vous souhaite le meilleur pour la suite de votre carrière. Mes remerciements vont également à Yash, qui a assuré avec professionnalisme et bienveillance la partie technique de cette émission. Et merci à vous, chers auditeurs, d'avoir passé ce moment en notre compagnie. Je vous retrouve dimanche prochain de 11h à midi avec un autre invité. D'ici là, je vous souhaite de passer une excellente semaine. Prenez soin de vous.

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1: Merci de nous écouter, il est 18h. L'info des 18h avec Pranav Biari. Pranav, bonsoir.
2: Bonsoir Josian, bonsoir à tous. À la une, les critères d'éligibilité pour la pension d'invalidité bientôt plus inclusifs. Le ministère de la Sécurité sociale réactualise les Medical Guidelines, un manuel qui n'a plus changé depuis 2016. Le même ministère qui compense par ailleurs plus de 280 victimes Rodriguez des inondations de mars. Le ministre Achok Soubron était sur place hier. Il y évoquait la création d'une aide pour les personnes les plus touchées par le réchauffement climatique. Le changement climatique qui affecte nos coraux également, mais un chercheur mauricien apporte une lueur d'espoir. Tandis qu'au Canada, les feux engloutissent des milliers d'hectares de forêt. Et puis ça vous dit de réfléchir avec des artistes mauriciens contemporains. Ça se passe à Moka, on en parle à la fin de ce journal. Qui est éligible à la pension d'invalidité et qui ne l'est pas? Eh bien, ce sont les Medical Guidelines du ministère de la Sécurité sociale qui établissent les critères médicaux. Le problème, c'est que parfois, le handicap se manifeste autrement. Parfois, il affecte la fonctionnalité de la personne plus que les symptômes médicaux ne peuvent le démontrer. Raison pour laquelle ce document vieux de 10 ans est actuellement revu, selon le ministre Junior Menestock Ougan Parapen. L'unité médicale de son ministère planche sur la refonte de ses directives avec le Medical Tribunal et des médecins du ministère de la Santé. Le ministère des Finances et le bureau de l'Attorney General sont aussi dans la boucle.
3: Le but de update ces medical guidelines, ça c'est justement pour amener bonne solution et bonne réponse à ces manquements là. Donc aujourd'hui, nous avons une medical guidelines 2026 qui est mieux structurée, qui couvre, qui a une meilleure couverture de bonnes conditions médicales, mais qui aussi il a plus de détails par rapport à la catégorisation de certaines maladies ou de certains symptômes. Et ça, il peut aider grandement nos bonnes médecins de la sécurité sociale pour qu'ils aient plus d'objectivité et moins de subjectivité quand ils ont pour prendre bonne décision par rapport à bonne personne en situation de handicap qui fait bonne application. Donc là, la medical guidelines ça peut être partagé avec le State Law Office, avec la Attorney General et aussi avec le ministère des Finances pour guetter s'il y a une bonne implication financière. Et le but, c'est gagner le go-ahead de ce ministère-là pour qu'il nous capable d'implémenter les medical guidelines le plus vite possible.
2: Google par appel au micro de Rajmila Sitamoni, le ministère de la Sécurité.

0: social qui apporte également un soutien financier aux nombreux sinistrés des inondations de mars dernier à Rodrigues. Plus de 100 mm de pluie dans l'espace de 12 heures avaient plongé l'île dans une situation d'urgence sans précédent. Pour certains, il a fallu remplacer des équipements endommagés, réparer leurs maisons ou encore faire face à des dépenses imprévues. Le ministre Achok Soubon était à Montplaisir hier matin pour remettre quelques 283 chèques, une aide allant de 5 000 à 8 000 roupies, totalisant près de 2 millions de roupies. Achok Soubon a évoqué la création d'un fonds destiné à devenir en aide aux victimes des effets du changement climatique, comme ces intempéries.
1: Quand il y a un changement climatique, beaucoup quittent sérieusement menacée. Et la vie humaine, lui, menacée dans la planète lui-même. C'est pour ça, deuxième raison, que je soutenir le National Saving Fund pour qu'il nous commence par Audrey. Hein, souvent, Audrey est le dernier, mais Audrey est le premier. Nous commence par Audrey pour créer un fonds de solidarité pour toutes les victimes du changement climatique.
0: Achok Soubon au micro d'Henri Noël, Pierre Luyot, préfet du dérèglement climatique, le plus important épisode de blanchissement des coraux jamais observé. Plus de 83% des surfaces de récifs coralliens à travers le globe étaient touchées de 2023 à 2025. Mais une étude menée à Maurice apporte une note d'espoir. Les récifs coralliens jouent un rôle essentiel, on le sait, pour notre île, puisqu'ils protègent le littoral contre l'érosion et servent d'habitat à de nombreuses espèces marines, soutenant ainsi la pêche et l'industrie touristique. Pendant 15 mois, le chercheur Nadim Nazourali, professeur associé à l'Université de Maurice, a suivi 671 fragments de coraux dans une nurserie corallienne à La Cambuse. Les résultats publiés cette année montrent que certaines structures ont enregistré un taux de survie supérieur à 77%, démontrant que la restauration des récifs peut contribuer à renforcer leur résilience face au réchauffement des océans.
2: Ça, il y a un problème mondial qui est principalement causé par l'augmentation de la température de la mer. Personne n'est pas capable d'empêcher ça, mais pas veut dire qu'il n'est pas capable de faire non. Restauration corail, il y a un outil pour aider les récifs à récupérer plus vite après la perturbation. Nous avons plus de collaboration entre les institutions. Ça bridge entre ministères, universités et ONG pas existé vraiment. Jusqu'à un projet qui nous travaille ensemble, mais après, il n'est plus existé. Une décision bien basée sur l'expérience et les résultats scientifiques.
0: Mais le chercheur insiste sur un point, la restauration elle seule ne suffira pas. La protection des récifs passe aussi par une meilleure gestion des pressions exercées localement sur le milieu marin, selon lui.
2: Oui, changement climatique lié à une grande menace. Mais bonne pression locale, comme la pollution, développement la côte, bateaux qui zètent l'encre au récif, et certaines activités touristiques capables d'affaiblir corail encore plus. Un corail qui déjà en bas de stress pour gagner moins sens récupérer quand température la mer monte. Ministère Bizet renforce aussi bonne contrôle l'eau. Pollution. Mettre plus bouée pour éviter l'ancrage le ban récif. Améliore traitement des leux. Protège ban récif plus sensible. Et continue soutenir ban programme restauration et l'éducation publique.
0: Nadim Nazourali au micro de Shaili Nirbonne. Les forêts canadiennes également touchées par le réchauffement climatique d'origine humaine. Plus de 3 millions d'hectares sont déjà partis en fumée cette année. Une superficie qui ne cesse d'augmenter avec les feux de forêt en Colombie-Britannique. La province a décrété hier l'état d'urgence face aux flammes qui atteignent jusqu'à 90 mètres de haut. Le méga-feu a déjà ravagé, selon RFI, plus de 10 000 hectares depuis la veille et a entraîné l'évacuation de plus de 20 000 personnes en l'espace de 24 heures. Plus de 2 000 pompiers sont également mobilisés sur le terrain les trois derniers étés. Ont été les plus destructeurs jamais enregistrés au Canada. Le pays nord-américain se réchauffe près de deux fois plus rapidement que le reste de la planète selon le gouvernement. Vous écoutez RM1, il est 18h07 et 20 ans de prison. Voilà ce qu'a rapporté près d'un kilo d'héroïne à Blanchard Kimba Kapepa, un ressortissant de la République démocratique du Congo. Il a été reconnu coupable vendredi d'avoir importé la drogue à Maurice, Rajmila Sitamoni.
3: Les faits remontent au 10 septembre 2021. Blanchard Kimba Kapepa était arrivé à l'aéroport de Plaisance en provenance de Nairobi.

0: Il avait ingéré 84 boulettes contenant au total 995 grammes d'héroïne, dont la valeur était estimée à 14,9 millions de roupies. Les boulettes avaient été restituées lors de son admission à l'hôpital. Selon sa version, il avait accepté de transporter la drogue afin de s'acquitter d'une dette en échange d'une rémunération de 4 000 $ américains. La cour a toutefois souligné le caractère organisé de l'opération et la gravité du trafic international d'héroïne. L'instance estime que les difficultés financières ne peuvent en aucun cas justifier une participation au trafic international de drogue, tenant notamment compte de son absence d'antécédents judiciaires, de son plaidoyer de culpabilité et de ses difficultés financières. Le juge a réduit la peine initiale de 26 à 20 ans de servitude pénale assortie d'une amende de 50 000 roupies.
1: Les précisions de Lavina Sophie et de Rajmila Sitamoni. Et de la culture, avant de clore ce journal, plus de 80 artistes de différentes générations se retrouvent actuellement à Moka pour la 43e édition du Salon de mai. Peintures, installations et œuvres contemporaines sont à découvrir jusqu'au 22 août à l'École des Beaux-Arts du Mahatma Gandhi Institute. Une exposition placée cette année sous le thème de la réflexion, Rajmila Sitamoni.
0: L'artiste pluridisciplinaire Kavina Shtomu participe au Salon de mai depuis 2008. À travers ses œuvres à portée sociopolitique, il explore cette année le thème « Réflexion ». Son installation est intitulée « Price and Request ». Elle porte notamment sur l'identité mauricienne entre préservation et contrainte.
2: Et c'est aussi grâce au Salon de mai qu'on gagne d'autres opportunités au niveau local, régional et même à l'international. Et pour ça, je veux dire un grand merci au fondateur du Salon de mai qui est l'artiste M. Motinagalingam qui n'est plus malheureusement. D'ailleurs, cette année-ci, l'exposition PFN un grand hommage à l'artiste.
0: Autre habituée du Salon de mai est Dipa Bohadur. Elle considère cette exposition comme une importante plateforme d'expression pour les artistes mauriciens. L'artiste présente Soul Reflection, une œuvre à l'acrylique sur toile qui invite les visiteurs à l'introspection.
3: Je pense en 2026, c'est une peace of mind qui est plus important que tout maintenant. Alors, chaque individu a besoin d'essayer de comprendre lui-même, d'être lui-même, comment il fonctionne. Et qu'il a besoin de peace, il a besoin d'inner peace. Alors, c'est ça qui me tableau peut présenter aujourd'hui, Soul Reflection.
0: Pour Stanley Ormond, le Salon de mai est un rendez-vous incontournable du calendrier artistique. Il apprécie notamment la diversité des générations, des styles et des façons de penser qui s'y retrouvent. Stanley Ormond estime que l'art est la voix de la société. Son œuvre est intitulée « Miroir ne nous regarde plus ».
4: Le miroir ne nous regarde plus et arrive à un moment donné, avec tout ça filtre, tout ça semblant là, la fonction qui nous était quelque part, comme même la glace même n'est plus en vie, oser get nous tellement nous peut vivre dans l'apparence, dans la parure, comme un guide de vos passants habitués utilisé comme terme.
0: Le Salon de mai est organisé par l'École des Beaux-Arts du Mahatma Gandhi Institute en partenariat avec Moka Smart City. L'exposition est accessible gratuitement du lundi au vendredi de 10h à 17h et le samedi de 10h à 15h.
1: Rajmila Sitamoni, le Salon de mai, on le rappelle, ouvert jusqu'au 22 août. 18h11, c'était l'actualité de ce dimanche sur RMA. Merci de nous écouter pour vous informer.

À 18h, passé de 12 minutes sur les ondes de RM1 et AM1, je vous donne tout de suite les avis de décès. On nous prie d'annoncer le décès de M. Jean-Cyril Stelio-Loiseau. Décès de M. Jean-Cyril Stelio-Loiseau, aussi connu sous le nom de Millot, habitant au numéro B8, Colubri, Latokenig. Âgé de 91 ans, le convoi sortira de la chapelle ardente d'Eliensen à route royale à Beaubassin demain à 8h45 pour se rendre en l'église de Sainte-Marie-Madeleine à Pointe-Sable et de là au cimetière de l'Ouest, les Salines. Décès de Mademoiselle Yolande Carmagnol. Décès de Mademoiselle Yolande Carmagnol. Âgé de 97 ans, le convoi sortira de son domicile à l'adresse suivante, Trianon 4 Beaune, demain à 10h45 pour

se rendre dans l'église de Saint-Jean et de là au cimetière de Saint-Jean. Décès de Monsieur Francis France, aussi connu sous le nom de Diaz, âgé de 84 ans. Le combat sortira de sa résidence au bloc E22, cité Rochebois, demain à 11h pour se rendre en l'église de Rochebois et de là au cimetière de Rochebois. Et décès de M. Jean-Élie Marcelino Souprayenne Pagliacci. Décès de M. Jean-Élie Marcelino Souprayenne Pagliacci, aussi connu sous le nom de Élie, âgé de 55 ans. Le combat sortira de la chapelle ardente de Valère à New Grove demain à 15h pour se rendre au cimetière de Bigara. À toutes ces familles endeuillées, la MBC présente ses plus vives condoléances.

À 18h, passé de 14 minutes sur les ondes de RME et AM, je vous donne tout de suite les communiqués de la météo. Communiqué de la météo pour Maurice est mis à 16h30 en ce dimanche 9 août 2026. Situation générale, des nuages venant du secteur est influencent le temps local par moment. Prévision pour les prochaines 24 heures, période nuageuse cette nuit et demain matin avec des averses passagères, surtout sur la partie est de l'île et sur le plateau central. Ces averses pourraient être temporairement d'intensité modérée. Des poches de brouillard sont prévues sur les hauteurs. Température minimale sera entre 17 et 19 degrés sur le plateau central et entre 21 et 23 degrés sur les régions côtières. Des averses passagères persisteront en début d'après-midi et sur la partie est de l'île et sur le plateau central. Ces averses pourraient être temporairement modérées. Le temps s'améliorera graduellement par la suite. La température maximale sera entre 22 et 24 degrés sur les terres élevées et entre 26 et 28 degrés sur les régions côtières. Le vent soufflera du secteur est à sud-est d'une vitesse de 30 km/h avec des rafales atteignant les 60 km/h aux endroits exposés. La mer sera forte au-delà des récifs avec des houles de l'ordre de 3 mètres. Les sorties en haute mer, de même que dans les lagons de l'ouest, de l'est également du sud, sont déconseillés. Marée haute à 22h35 et midi 23 demain. Marée basse à 5h38 et à 18h04. Le soleil s'est couché à 17h55 pour Maurice et le soleil dira bonjour Maurice à 6h35. La pression atmosphérique à 16h était de 1022 hectopascales. Voyons maintenant les couleurs du ciel pour Rodrigue. Situation générale, des alizés modérés circulent sur la région. Prévision pour les prochaines 24 heures, mi-couvert à parfois nuageux cette nuit et tôt demain matin avec quelques averses. La température minimale sera entre 20 et 22 degrés, mi-couvert au cours de la journée de demain et avec quelques ondées occasionnelles, principalement sur les hauteurs. La température maximale sera entre 24 et 26 degrés. Le vent soufflera du secteur est d'une vitesse de 30 à 40 km/h. Avec des rafales atteignant les 70 km/h aux endroits exposés. Il est conseillé au public d'être très prudent lors des manœuvres en hauteur et sur les routes en raison des vents de travers. La mer sera forte au-delà des récifs avec des vagues de l'ordre de 3,50 m. Les sorties en haute mer, de même que dans les lagons, sont déconseillées, surtout à l'heure des marées hautes. La pluviométrie durant les dernières 24 heures à Pointe-Canon, 0,0 mm, Pleine Corail 1,3 mm et Patate Théophile 6,2 mm. Marée haute à 22h41 et demain à 11h41. Marée basse à 5h20 et 17h28. Le soleil s'est couché à Rodrigue à 17h31 et le soleil dira bonjour Rodrigue à 6h11 demain matin. Communiqué de la météo pour Agalega, situation générale, des nuages venant du sud-est influenceront le temps local à partir de demain matin. Prévision pour les prochaines 24 heures, il fera essentiellement beau cette nuit. La température minimale sera d'environ 24 degrés. Période nuageuse demain matin et en début d'après-midi avec des averses.

0: Le temps s'améliorera graduellement par la suite. La température maximale sera d'environ 32 degrés. Le vent soufflera du sud-est d'une vitesse de 30 km/h. La mer sera forte avec des houles de l'ordre de 3 mètres. Les sorties en mer sont déconseillées. La marée sera haute à 1h03 et 14h15. La marée sera basse à 20h10 et demain à 7h07. Le soleil s'est couché à 18h11 pour Agaléga et le soleil dira bonjour à Agaléga à 6h27 demain matin. Vous êtes à Stabilité PC avec Vintiré pour Maurice Zodi à partir de 4h30. Les temps l'eau la mer pour prochaine 24h à partir Zodi à soir pour une un peu la pli. De temps en temps, ça va l'appli là, il faut capable un gros pas un moment. Et c'est à tout dans le secteur l'Est. Les divans pour souffler depuis le secteur l'Est, si des sans vitesse 30 km/h avec ben rafale capable arrive jusqu'à 60 km/h. Dans ben lagon Leno, la mer praticable par contre en déo brisant et de ben lagon l'Ouest, l'Est éclaircie. La mer pas praticable. Et la houle depuis de l'eau des 3 mètres en déo brisant, ban sauti en déo brisant ni pour déconseiller surtout de ban lagon l'ouest, l'est et le sud. La marée pour haute à 11h-25 à soir et demain grand matin, demain midi plutôt midi 23. La marée pour bas à 5h38 et 6h04. Voilà, c'était tout comme nouvelle du temps. Je vous donne tout de suite un communiqué du CEB.
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0: Merci d'écouter RM1 et AM1. Je vous donne tout de suite un communiqué du Central Electricity Board. Le CEB avise les abonnés du village de Belle-Ombre et Saint-Martin et Baie-du-Cap que la fourniture d'énergie sera interrompue entre 9h et 16h ce mardi 11 août 2026 en raison des travaux d'entretien qui seront effectués sur les réseaux électriques. La fourniture d'énergie sera rétablie sans préavis à l'achèvement des travaux. Le CEB s'excuse pour tout inconvénient et prie ses fidèles clientèles de bien vouloir prendre leurs précautions nécessaires. Voilà, c'était un communiqué du Central Electricity Board qui prend en compte des coupures au niveau de Belle-Ombre, Saint-Martin et Baie-du-Cap pour mardi 11 août de 9h à 16h, les amis. Voilà, c'était tout comme Nouvelle du Temps et communiqué. Je vous retrouve dans un petit moment sur AM1 pour votre émission Slow et Légende. Et je vous laisse avec toute l'équipe de Barreau par Arrête la vie sur RM.
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Et juste avant, c'était la voix de Céline Dion avec ce titre à Power of Love. Et on va poursuivre en musique avec que du slow et des légendes. Diana Ross avec Your Love. Belle écoute sur les ondes de AM1, c'est Presley avec vous. On est ensemble jusqu'à 19h.

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1: On poursuit toujours notre petit parcours de chemin. C'est avec toute une panoplie d'artistes qui vont défiler pour vous jusqu'à 19h, les amis, tout en restant dans le mood slow et légende. Ça, c'est Boys to Men avec I'll Make Love to You.

Ouais, de Beverly Craven, les amis, sur les ondes de RM1 avec ce titre Promise Me. Et c'est avec cette belle chanson que je vais vous dire au revoir, les amis. En tout cas, ça m'a fait un réel plaisir de vous accompagner aujourd'hui. Je vous donne rendez-vous demain à partir de 20h, de 20h à 23h pour votre émission Hit Parade Locale. Et bien évidemment, je vais vous laisser ma place plutôt avec Stéphane qui va venir vous accompagner dans un petit moment, c'est-à-dire juste après l'émission Lumière et Vie à partir de 19h, les amis. Sur ce, faire bon tifi, faire bon garçon, même si nous pas trouvé, nous vous tendez. Bye bye.

0: Bonsoir, chères auditrices et auditeurs de la Radio Nationale. Bienvenue à notre émission Lumière et Vie. Lumière et Vie, magazine catholique qui passe chaque dimanche sur AM1. En ce dimanche 9 août, Floriane au micro et Betty fidèle derrière la vitre. Nous accueillons en studio deux personnes qui vont faire une petite rétrospective du dimanche dernier, c'est-à-dire du Festival des Vocations en simultané avec l'ordination presbytérale du diacre Jonathan Delidon. Bonsoir Chloé et bonsoir Annabella.
1: Bonsoir Florie.
2: Bonsoir Florie.
0: Alors, je commence avec Chloé. Bienvenue à notre émission.
2: Merci.
0: Alors, dites-nous brièvement, qui est Chloé?
2: Donc, moi, je suis Chloé Julie. J'ai 25 ans. Je suis engagée chez ma paroisse à Sainte-Odile depuis un peu longtemps. Je suis engagée dans différents groupes, dont le CPJ de Sainte-Odile et j'étais dans la liturgie. Et je suis aussi guide.
0: Alors, comme je viens de dire, donc, nous allons faire un petit bilan de la journée du dernier dimanche. Comment avez-vous vécu cette préparation pour le Festival des Vocations, pour l'ordination? Racontez-nous.
2: Donc déjà, nous, on était engagés dans l'animation du Sainte-Mérise. Donc, dans la première partie de la journée, c'était vraiment, on va dire, un peu stressant parce qu'on avait quand même des jeunes de 14 à 18 ans à s'occuper. Donc, j'étais responsable d'un groupe d'à peu près 40 jeunes. Donc, ça, c'était un peu stressant pour la préparation. Mais au fil des semaines, ben, l'amitié a été créée. On était en collaboration avec la caserne de Kiepip-Vacquois. Donc, on a créé de nouvelles amitiés. C'était vraiment fun à préparer. Les répétitions étaient vraiment remplies de joie, de bonne humeur. Certes, des petits moments de petite crise, parce que voilà, c'est pas toujours facile de contrôler tous ces jeunes. Mais c'était vraiment, vraiment des préparations remplies d'Esprit Saint, remplies de prières, remplies de fun surtout.
0: Et arrivé le jour J, comment cela s'est déroulé?
2: Le jour J, ça s'est passé tellement vite. On a préparé ça depuis juin et à ce moment-là, d'un seul coup, le 2 août est arrivé. C'est passé tellement vite, mais on s'est amusé. On a essayé de partager du mieux qu'on peut cette énergie qu'on a. Donc, nos jeunes sont très énergiques, vraiment remplis d'Esprit Saint et vraiment partager ça avec tous ces jeunes qui étaient là. Pas que des jeunes, il y avait des familles, il y avait des enfants. Et on a vraiment, vraiment donné ce qu'on peut pour louer le Seigneur et pour vraiment faire comprendre aux jeunes que voilà, Zézil est là pour m'étasseiller en vrai.
0: Alors, donc, de l'espoir pour l'avenir, ça veut dire, si j'entends dire les jeunes, ça veut dire que ce sont les adultes de demain, les paroissiens de demain. Et un point fort qui vous a touché pendant cette journée?
2: Je vais dire que c'est vraiment quand on a demandé à tous les jeunes de se rassembler ensemble. Au début, c'était beaucoup d'hésitation, ils hésitaient à venir devant. Mais une fois que tout le monde était ensemble, c'est vraiment cet esprit que nous sommes tous là pour un seul nom. Nous sommes tous là vraiment pour louer Dieu et voir vraiment cette symbiose entre tout le monde en vrai. C'était vraiment magique.
0: Comme le thème, vous venez de dire, c'est Zézim et toi, c'est Aïe. Donc, comment vous, personnellement, Zézim, il met tout, c'est Aïe?
2: Moi, je suis d'une famille vraiment catholique engagée. Donc, tout le temps, j'étais dans le bain, on va dire. Mais à mes 16 ans, c'est là que j'ai vraiment ressenti l'appel de Dieu, moi. C'était pendant le parcours Alpha Jeune. Mm-hmm. Et de là, ben, ça n'a jamais arrêté. Depuis mes 16 ans jusqu'à maintenant, Zézine m'a conseillé dans plusieurs petits événements de ma vie, dans les différents parcours que j'ai faits et dans l'engagement que j'ai pris surtout au niveau de ma paroisse.
0: Ça fait vraiment plaisir à entendre, n'est-ce pas, Annabella?
2: Tout à
0: Alors,
2: fait.
0: On revient vers vous. Alors, Annabella, présentez-nous, malgré que je pense que les auditeurs doivent savoir de qui on parle.

0: Alors moi, c'est Annabella Labèche, donc je suis engagée comme bénévole au sein de CAPAV les médias. Donc CAPAV, comme tout le monde connaît, c'est cet organe du diocèse de Port-Douy qui s'occupe de tout ce qui est audiovisuel dans le diocèse de Port-Douy.
1: Et ce jour-là, ou bien pour cet événement, si je peux dire, quelles étaient un petit peu vos responsabilités?
0: Ben, j'étais en duty. C'était de pouvoir animer des moments d'interview avec les personnes présentes, les jeunes, les adultes, les prêtres, les religieux. Donc moi, avec mon micro, avec les caméramans, on faisait un peu la tournée, on va dire, au collège Sainte-Maryse pour demander aux personnes, mais comment vous sentez d'être là? Comment vous voyez l'ambiance? Quand on parle de vocation, qu'est-ce que cela évoque en vous? Donc, à l'occasion de parler, de donner la parole à Père Youdège, je me rappelle, et le Père Laurent Rivette, les deux, ils nous ont partagé comment ils se sont sentis le jour de leur ordination. Père Youdège, je crois que ça fait 8 ans, et Père Laurent, bientôt 19 ans.
1: Déjà.
0: Voilà.
1: Alors, avant de poursuivre, nous faisons une petite pause musicale avec une chanson.

0: après cette pause, nous revenons en studio avec Annabella. Alors, Annabella, vous nous disiez que, justement, il y avait le père Laurent et le père Yudesh qui témoignaient de leur sacerdoce de ce jour.
1: Oui, Florie, pas que. Et moi, j'ai l'occasion pour Jeanne aussi, ben Zénès qui est présent, et là, je me rappelle que c'est Ashley qui nous fait le parcours, qui peut faire le parcours groupe 40. Il y a ce deuxième année, et j'ai l'occasion pour aller visiter ben stand. Il y a plusieurs stands au collège Sainte-Maryse, alors regarde ce qui est proposé et l'île visite un stand qui propose et montrer man, différents mouvements, groupes de jeunes qui existaient dans Joseph pour lui. C'est-à-dire un zen qui est là-bas, ben, qui s'accontent en gazli dans tel mouvement.
0: Alors justement, pour les personnes qui n'ont pas été à cette journée, quel stand on avait, quelle association, quel groupe du diocèse était présent ce jour-là?
1: Alors peut-être, Chloé, capable, aide-moi pour compléter ça. Moi, j'ai vu Florie, ben, Zénès qui est venu, Exotichet déjà, groupe 40, c'est dans Man Scout qui est présent, c'est dans l'équipe Mej, d'ailleurs Mej, c'est une grande responsabilité, ouais. Ça joue là pour tout organisé au niveau des jeux, au niveau des stands, au niveau de l'animation. Tu as aussi Banjen Youth for Christ, voilà. Les guides, les servants d'hôtel. Qui m'ont raté encore, là, Chloé?
2: Ben, y avait le groupe Alpha aussi qui était, voilà, bien présent. Ouais.
1: Oui.
0: Alors, si j'ai bien compris, donc les jeunes, bon, je pense pas seulement les jeunes, il y avait aussi les moins jeunes.
1: Ah oui, c'est intéressant aussi. Alors, moi, j'ai rencontré une dame, une maman, si je me rappelle bien, elle se prénomme Lizzie. Elle est venue avec un

0: Julie Pancotte, qui écrit Keepers for the Fire. C'est un groupe qui, on va dire, les amis des jésuites. Voilà, d'où justement la congrégation de Jonathan Dolidon, qui est prête maintenant. Et Lily Perra raconte-nous justement qu'il manière Jonathan fait une accompagne zut depuis quelques temps dans ce mouvement-là. Et elle était trop, trop contente d'être là, de pouvoir participer avec les jeunes, de danser, de chanter et de prier aussi.
1: Alors, si je comprends bien, ce jour-là, tiens, effervescence, une synergie vraiment hors du commun. Et parce que bien souvent, nous t'en disons, aïe, ben, je n'ai pas engagé, ben, je n'ai pas ceci, ben, je n'ai pas cela. Et là, ben, Chloé, qu'est-ce que vous avez à redire à cela?
2: Moi, je pense que ce n'est pas que les jeunes ne sont pas engagés. C'est que des fois, dans certaines paroisses, c'est difficile en tant que jeune de faire sa place. Mm-hmm. Mais les jeunes sont engagés, les jeunes sont présents dans l'Église, les jeunes sont là et les jeunes sont vivants dans l'Église catholique à Maurice. Et c'est dommage des fois d'entendre ça parce que vraiment, les jeunes, nous sommes là, nous sommes présents et nous sommes plus qu'engagés des fois, on va dire, dans certaines paroisses. Par exemple, à Sainte-Odile, nous, on est très engagés. Les jeunes sont dans pratiquement tous les groupes. Donc, il y aura un petit groupe de jeunes dans chaque groupe, que ce soit dans la liturgie, dans la chorale, les servants de terre, bien sûr. Mais vraiment, dans tout ce qui est groupe et mouvement, ben, dans notre paroisse, c'est là. Du coup, je crois que vraiment, les jeunes sont engagés. Il faut juste essayer de les voir un peu plus.
1: Alors, à vous entendre, dommage que les auditeurs, les auditrices ne peuvent pas voir votre sourire, mais là, voir votre sourire et votre engouement à parler. Alors, nous avons parlé des points forts, mais est-ce qu'il y avait un moment où vous avez senti que ça n'allait pas, on va tout laisser tomber, et comment vous avez surmonté justement ce petit moment de stress-là?
2: Bon, oui, effectivement, il y a eu des moments vraiment stressants, on va dire, surtout dans les dernières répétitions, où les voix ne correspondaient pas. Et là, d'un seul coup, les danses, ben, ça n'allait pas ensemble. On s'est dit, mais qu'est-ce qui se passe en vrai? On a fait toutes ces répétitions pour que le dernier jour, ben, faut crier, faut remettre à l'ordre. Ben, c'était un peu décourageant un coup. Mais après, ben, on s'est repris tout de suite. On a dit non, ben, depuis juin, on est en train de préparer. C'est pas pour rien. Donc, on a reboosté l'équipe. On a parlé à l'équipe. Vraiment, on a fait un petit moment de louange ensemble. Et ce petit moment de louange a vraiment aidé. Et c'est là que l'Esprit Saint, il a pris tout contrôle et vraiment...
1: Oui, justement, voilà. Et bien souvent, des fois, on veut trop compter sur soi-même, je pense.
2: Oui,
1: que...
2: c'est ça.
1: Alors, je vais vous demander la même chose, Annabella. Est-ce que vous aussi, pendant la journée ou bien pendant que vous préparez, il y a eu un moment de découragement?
0: Ben, découragement, je ne dirais pas cela, mais peut-être... Un défi qu'il fallait relever parce que bon, nous, notre mission, les bénévoles de CAPAV, c'était de pouvoir transmettre les images en live aux internautes, à la diaspora mauricienne. On sait que ben voilà, ils étaient nombreux devant leur écran pour pouvoir vivre ce moment communion avec les Mauriciens aux sept mairies et aussi au Tabor. Par moment, la connexion ne passe pas. Ah, alors là, ça c'est...
1: fameuse connexion Internet.
0: Ben oui, donc du coup, il fallait à chaque fois bouger, trouver le bon endroit dans la cour même du collège Sitmeris. Et puis, ça a pu se faire. Et puis, il y a eu d'autres moments de bug, je pense, pas de son. Enfin, ceux qui nous suivent sur la page Facebook, CAPAV, les médias, ils savent ce défi-là. Et voilà. Mais c'est des moments de très courte durée. Hein. C'est quelques secondes. C'est vrai que les internautes, ils ont l'impression que ça dure longtemps. Mais non, pour nous, on réalise. Mais ces moments-là, nous gagnons sur la Floride.
1: Oui, oui, ça, c'est sûr. Mais quelque part aussi, ces petits moments de bug, comme vous venez de dire là, je pense que ça nous ramène un petit peu à notre humanité.
0: Tout à fait. Rien n'est parfait. Et puis, c'est extraordinaire, c'est que c'est une équipe soudée. Hein, comme si je revois cette matinée au collège Sitmeris avec les garçons, avec... voilà, comme si on s'entraide. Il y a beaucoup de communication. Si ça ne passe pas, il y a toujours un plan B, là. Comme si notre mission, c'est de pouvoir réagir, être proactif. Et je pense qu'on a essayé de faire notre maximum pour voilà, permettre à ceux qui n'ont pas pu être présents avec nous au Sitmeris de vivre ce moment avec les jeunes.
1: Et sinon, pour terminer, quel message vous avez à dire à nos auditeurs et nos auditrices pour que la prochaine fois, ils viennent en plus grand nombre?
0: Alors, et l'ambiance est beaucoup plus top d'être... je pense que Chloé va être d'accord avec moi quand on est là sur place. Moi, j'étais en duty, mais j'avais envie de danser, de chanter avec les jeunes. C'était trop entraînant et les jeunes, ils ont un dynamisme contagieux, vraiment. Ceux peut-être qui n'ont jamais fait l'expérience de vivre ce moment-là, ben next time, là on est à notre 44e édition, Floride, l'année prochaine, 45 ans.

0: que le diocèse de Port-Louis organise cet événement d'église, ben venez vous autres. Venez comme si profitez de ce moment. Et puis finalement, c'est vrai qu'on dit bon festival des vocations. Quand on dit ça, on pense tout de suite que c'est les jeunes. Oui, mais pas que. Les familles sont invitées, les enfants sont invités. Peu importe là ce qu'il y en a, ben, ensemble, louez le Seigneur. Voilà, c'est ici pour qu'on s'y mette, nous, ça y est.
1: Voilà, justement. Et Chloé, en tant que jeune, justement, vu que l'année prochaine, ça va être les 45 ans, donc je pense que le diocèse va organiser ça en grand pompe. Donc, un mot pour inviter les jeunes à commencer à se préparer pour cet événement l'année prochaine.
2: Donc, déjà, il faut venir vraiment, comme on avait là dit, c'est quand on est ensemble, vraiment, c'est là qu'on ressent l'ambiance, c'est vraiment là qu'on ressent vraiment quand l'Esprit-Saint est là. Et ben, il faut venir pour savoir en vrai. Derrière l'écran, ce n'est pas la même chose. Suivre le live, c'est super, mais ce n'est pas pareil. Par exemple, ce dimanche, on a dansé dans la pluie.
0: Oui.
2: Et c'était vraiment fun, finalement. Et ben, voilà, c'est une expérience à vivre et vraiment pour se préparer à la vocation. Et la vocation, ce n'est pas que être prêtre, religieux, religieuse. C'est aussi peut-être une vie de famille. C'est peut-être aussi s'engager dans le social. Et comme elle a dit, ben, la famille aussi est invitée. Et par exemple, ce dimanche, il y avait même un atelier pour la famille, pour les parents, pour les enfants. Donc, tout le monde est vraiment invité, venez en nombre et faites l'expérience du festival.

0: Alors, nous avons beaucoup parlé du festival d'évocation avec l'animation des jeunes et tout. Mais quelle était la transition entre justement le Sainte-Mérise pour aller au Tabor?
1: Alors, d'abord, il y a eu un moment bien important, le manger, Florie.
0: Bah oui, le lunchtime. Pas syncope.
1: Ben oui, et puis je crois que Chloé, les jeunes se sont dirigés en marchant vers le Tabor.
2: Oui, c'est ça. Donc, les jeunes ont commencé la marche du Sainte-Mérise au Tabor avec des animations assurées par le groupe 40 deuxième année, oui. Justement. C'était vraiment un moment intéressant. Il y avait tout le monde qui marchait ensemble. Il y avait les servants, il y avait quelques prêtres aussi qui marchaient. Et c'était vraiment un moment intéressant où tout le monde était dans cette ambiance et cette effervescence d'aller vers le Tabor. Et arrivé au Tabor, ben, il n'y avait plus de place déjà.
0: C'était déjà rempli.
2: C'était super rempli. Enfin, on ne s'attendait pas à ce que ce soit extrêmement rempli.

0: rempli déjà là-bas parce qu'on avait quand même une grosse pluie quand on marchait et quand on sautait du Sainte-Mérise, il y avait quand même de la pluie. On se disait, mais sûrement que les gens n'allaient pas venir. Mais...
1: C'était mal connaître.
2: Oui, mais un moment extraordinaire. Et moi, quand je suis arrivée un petit peu plus tôt là avec l'équipe, avec les collègues bénévoles de CAPAV, et Tinaman Dimoun qui s'est fini installé. Et je me suis dit, ben tiens, ça, ce sont les habitués. Et quand ils viennent, ils se mettent à la même place à chaque fois. Donc, comme chaque année, on a le festival et toujours clôturé par la messe. Mais là, c'était l'événement. C'était
1: une messe pas comme les autres.
2: Exactement. Donc, l'ordination de Jonathan. Et moi, ce qui m'a émerveillée, c'est de réaliser que ce jeune Jonathan Dolido, il n'est pas mauricien, c'est un Français. Il a cheminé avec nous pendant quelques temps ici à Maurice et il fait le choix d'être ordonné ici dans le diocèse de Port-d'Huy pour justement la compagnie de Jésus. Mais c'est extraordinaire et ses parents étaient présents, sa famille, et tout au long de la messe d'ordination, ils avaient le sourire au visage. C'était beau de voir cela.
1: Et une ordination, chose qui se fait malheureusement un peu rare dans le diocèse. Donc, comment vous êtes jeunes vivent ça? Et est-ce que vous en parlez, par exemple, dans votre famille, dans votre cercle de tous les jours?
2: Oui. Alors, moi, j'ai posé la question comme ça dans la matinée à quelques jeunes. Et je dis, mais vocation pour toi, qui veut dire ça? Est-ce qu'ils te donnent des pensées pour venir mon père, pour venir ma sœur, pour un garçon? Les jeunes sont autant timides. Mais moi, j'ai fait une réflexion. Je me suis dit, parmi cette foule de jeunes qui étaient présents au Sainte-Mérise, il y a sûrement au moins haine là-dedans. Peut-être qu'il y a une petite vibration là. L'équipe est guidi. Peut-être que lui, il va répondre à l'appel du Seigneur. Parce que n'oublions pas, le Seigneur appelle tout le temps. Ce sont les réponses qui manquent.
1: Alors, nous sommes arrivés presque à la fin de cette émission. Je vous remercie pour votre participation active. Et comme à l'accoutumée, avant de clôturer l'émission, nous proposons une prière que les auditeurs et les auditrices peuvent méditer pendant la semaine.
2: Pour les jeunes et l'appel du Christ, Seigneur, touche le cœur de nombreux jeunes. Ouvre leurs yeux et leurs oreilles pour qu'ils entendent ton appel à te servir dans le sacerdoce ou la vie religieuse sans peur de donner leur vie.
3: Pour les familles, Seigneur, bénis nos familles, fidèles des foyers accueillants où grandit le goût de la prière, le sens du don de soi et le respect de tes chemins pour leurs enfants. Prions le Seigneur.
1: Voilà, tout est dit. J'espère que cela vous a été très bénéfique d'écouter l'engouement de ces deux jeunes qui étaient en studio ce soir. Un grand merci à la MBC pour ce temps d'antenne. Merci beaucoup à Annabella et à Chloé d'avoir été présentes. Merci à vous, chers auditeurs et auditrices, pour votre fidèle écoute. Alors, last but not least, un grand merci à Bertie pour la réalisation de cette édition de Lumière et Vie. C'était Floriane au micro. Je vous souhaite une très bonne soirée, une sainte semaine. Ciao, ciao!

C'est de 36 minutes sur les ondes de AME. Bonjour ou non, bonsoir. C'est dû ce matin, oui, ce matin on s'est vu et on s'est dit bonjour. Ben, je reste toujours dans ce matin. Alors qu'on est à 19h passé de 36 minutes. Alors, excusez-moi, bleu bonsoir à vous, chers auditeurs et auditrices. Eh bien oui, comme promis, on se retrouve à partir de maintenant et on est ensemble jusqu'à 22h. Votre émission Sweet Sunday avec Clovis, bien sûr, et vos messages. Nous tenons bien sûr à nous excuser auprès de nos auditeurs et auditrices pour le fait qu'on n'a pas de téléphone en ce moment. Oui, il y a un petit souci avec le téléphone, le 402 80 90 ne fonctionne pas. Mais par contre, vous pouvez nous envoyer des messages, comme ce matin d'ailleurs, sur le 52 51 72 69. Des messages de bonsoir, des messages à des amis, de la famille, pour leur faire savoir que vous pensez à eux. Et bien sûr, des messages d'anniversaire, des messages pour se faire plaisir, tout simplement pour son plaisir personnel. Eh ben oui, c'est à partir de maintenant. D'ailleurs, pas mal de messages qu'on a déjà reçus. Bien avant même que l'émission commence d'ailleurs. C'est compréhensible parce que c'est de Melbourne. Avant de lire vos messages, ben tout de suite, on va aller faire un petit tour sur la côte sud-ouest. Oui, on va aller rencontrer Monsieur Denis Fricot qui nous propose, lors de son album sorti en 2013, Donna Sega, une chanson Sega dans la rue. Allez, on y va.

Monsieur Olivier Sirot. Déroulement l'amour. Passées de 47 minutes. Eh bien, on va faire un petit détour. Alors, 52, 51, 72, 69. On a check the band message, bien sûr. Salut Clo-Clo, je fais une dédicace pour ma fille Véronique de la Suisse. Une dédicace pour qui fête pour ma fille Véronique de la Suisse qui fêtera ses 48 ans demain. Je l'embrasse très fort. Et c'est demandé par sa maman Fidou. Merci Clo-Clo, je demande à la chanson et à tout ce qu'on aime de Frédéric François. Eh bien, gros bisous à votre fille et joyeux anniversaire à elle.

Salut, c'est toujours Lisby de la Tour Kenick, si c'est possible de mettre « Bonsoir mon amour » par Dalida ou « L'avenir sans toi » de Alain Barrière. Je fais des petits coucous à Mario de Quartier Militaire, Belinda Gabriel, Marie de Roche-Noire, Rose Ménaguen, Baï Mohamed et Daniela, Brigitte de Cassis, Lisette de Paille, Marianne de Sainte-Croix, Maman Lilette, merci beaucoup. Coucou qui écoute son fils, c'est sûr. Coucou maman. Et avec beaucoup d'amour, sorry si la liste est un peu longue, je vous embrasse bien fort. N'oubliez pas de passer mon disque, je vais écouter avec beaucoup de patience. Je vous remercie beaucoup et je vous souhaite un bon retour à la maison et une bonne nuit. Ah, j'ai oublié la petite Cristal, mais je ne sais pas si elle écoute. Eh bien, merci beaucoup à vous, Lisby. Gros bisous et bonne soirée à l'écoute de AM1. Si elle écoute, restez à l'écoute, on va savoir si elle est là. Mais tout d'abord, on écoute la chanson demandée par notre fidèle auditrice du côté de Melbourne. Fidou qui a demandé à tout ce qu'on aime pour sa fille qui fête ses 48 ans demain. Happy birthday to you.

19h à passer de 55 minutes. Et tout de suite, le 52, 51, 72, 69. Salut Clovis, merci pour votre présence chez nous chaque dimanche soir. Aujourd'hui, on devrait célébrer la naissance de Whitney Houston. Sensible au message de James de ce matin, j'aimerais lui dédicacer les chansons suivantes. Saving All My Love. And I will always love you. Sinon, un bisou à Nicole, Lisby, Lilette, Belinda, Marie, Marie-Noël, les voisines, Marie-Ange Boutia et Radar. Bisous à toi aussi. Calais à mon Michael, affectueusement, Cristal. Et ben voilà, Lisby. Effectivement, Cristal est parmi nous. Et d'ailleurs, elle vous envoie tout plein de gros bisous. Bonsoir à mon amour de Dalida pour la suite de notre émission.

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1: Il est 20h.

L'avenir sans toi de Alain Barrière sur les ondes de AME. Qui nous amène à 20h passées de 4 minutes.

vite fait, sur le 52 51 72 69, notre fidèle auditrice du côté de l'Allemagne. Marie-France et bien sûr notre auditeur Dietrich à l'écoute qui passe le bonsoir à toute la famille radio qui nous envoie plein de gros bisous et bien plein de gros bisous à vous aussi. Et ne vous inquiétez pas, ceux qui nous envoient leurs messages, on va lire les messages lentement, un message après l'autre, on va écouter une chanson, lire un message, réécouter une chanson, lire les messages, ne vous inquiétez pas, vos messages seront lus. On passe à la prochaine chanson demandée par notre fidèle auditrice du côté de Chebel. Saving All My Love For You de Whitney Houston. Saving All My Love qui est une ballade qui a fait de Whitney Houston une superstar, celle qui donne des frissons dès la première note. Oui, Whitney Houston qui a sorti la chanson en 1985 sur son premier album d'ailleurs. Écrit, la chanson a été écrite par Jerry Goffin et Michael Masser. Et à savoir que cette chanson a été récompensée par un Grammy Award Best Female Pop Vocal Performance en 1986. D'ailleurs, son premier Grammy. Très bon choix, Crystal. Mais juste en bref, l'histoire de cette chanson qui parle d'une femme qui aime un homme marié. Elle garde tout son amour pour lui et l'attend le soir même. Samy! C'est triste, digne et Whitney le chante sans juger, juste avec une douleur immense.

Et à savoir, allez, on termine avec une dernière note sur cette chanson. Et bien, cette chanson, on a déjà dit, n'a pas été écrite par Whitney Houston. D'ailleurs, avait été écrite même pas pour Whitney. D'abord, un hit de Rhythm Blues pour Marilyn McCook en 1978. Mais c'est la version de Whitney qui est devenue intemporelle. Allez, on y va, Saving All My Love de Whitney Houston.

I will always love you de Whitney Houston. Vingt heures passées de 16 minutes. Bonsoir, c'est Belinda Gabrielle du côté de Pamplemousse. J'espère que tout va bien. Mais oui, superbement bien de votre côté. Merci. Chez moi, ça va. Ben super. Je fais un petit coucou à Cédric, Milena, Grace, Nelly, Marie de Roche-Noir, Lisby, Didier de Pamplemousse, Marie France, Anouchka, Marie-Noël de Baie du Tombeau, Monsieur Carlo de Saint-Pierre, Rada de Saint-Pierre, Janine de Plaisance, Hilda, Tipol et Madame Gisèle, Rose Ménagen, Monsieur Mohamed, et Casso Madame Daniela, Claudia, Edith, Stefano, Cristal, Mamidou, Kinsey, et vous, toute la famille radio, un gros bisou, et je demande la chanson de Cassia PCR pour... Merci, bon dimanche à vous tous. Eh bien, le bisou à vous, Belinda Gabrielle. Ça fait plaisir, Gagnou Message. Et que surtout, moi, tu peux dire, ça, c'est une auditrice qui tout le temps téléphonait. Nous, tu peux dire, attention, nous pas t'en lire. Eh bien, merci beaucoup. Allez, tout de suite, Cassia PCR.

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Cassier avec PCR. 20h passées de 21 minutes. Et tout de suite, 52, 51, 72, 69. Bonsoir Clovis, qui peut dire? Eh bien super, qui manière d'en recouter. C'est Brian du côté de Barclay, mot tiers content ce soir, te jouer des morceaux de Brian Adams, spécialement pour mon madame. Moi, tiens, voudrais dédier la chanson All for Love, qui l'y sentait à côté Rod Stewart et Sting. Et que si possible, si nous en les temps, Have You Ever Really Loved a Woman? Moi, dédié ça des morceaux-là pour mon madame. Et qu'un troisième, m'a connu une camise antiguite, mais dans la mesure du possible, si capable jouer sans ou aussi de Lynn featuring la Nikita, ça t'y pour faire moi énormément plaisir. Merci beaucoup Clovis, je souhaite une bonne soirée à toute la famille radio et une bonne semaine aussi. Merci beaucoup Brian, bonne semaine à toi et à la famille. Eh bien, pour ce qui nous compte, nous, ben, auditeurs et qu'auditrices, tout de suite, nous allons écouter All Love for Love de Brian Adams. Have you ever really loved a woman? Et sans où? Vous êtes dans le message, bien sûr, lors 52, 51, 72, 69.

Lina Authentic Groove et Lanikita avec Sanou. 20h passées de 37 minutes. De retour sur le 52, 51, 72, 69 et on va aller faire un tour où exactement? Ben à Pamplemousse. Notre ami Didier à l'écoute, Didier qui nous passe le bonsoir. Bonsoir, de retour, un coucou à la famille Radio. Un Sega de Marie-Josée Couronne, l'ambition mariage et que 10 bois croisés. Merci beaucoup, c'est Didier. Et bien merci à vous Didier d'être là. Et bien sûr, le bonsoir à vous et à votre famille. On y va tout de suite, l'ambition mariage et que 10 bois croisés. Vous l'avez compris ce soir, nous lisons un message et tout de suite la chanson. Et ça va être ainsi tant que nous aurons des messages. D'ailleurs, nous en avons encore. Allez, on y va tout de suite. L'ambition mariage de Marie-Josée Couronne et 10 bois croisés de Babalé.

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Monsieur Babalé avec Dibois croisé, demandé par notre fidèle auditeur du côté de Pamplemousse. Didier! Et un autre message sur le 52-51-72-69. Bonsoir à Monsieur Clovis, bonsoir à vous, à Monsieur José Aziz. Moi, habitué, écoute l'émission, mes premiers fois mots à vos UN messages, émission top. Coucou à tous les fidèles et bonne rentrée ou capable pas sa santé. Ce que je crains par Alain Barrière, c'est José du côté de Baie du Tombeau. Le bonsoir à vous et à la famille, bien sûr. Et tout de suite, on écoute Monsieur Alain Barrière. Ce que je crains.

Ce que je crains, monsieur Alain Barrière. Demandé par notre auditeur du côté de Baie du Tombeau. On parle bien sûr de José Aziz. 20h passées de 53 minutes. Bonsoir Clovis, ça va? Oui, superbement bien, et j'espère que vous allez bien vous aussi. C'est Shirley, toujours à l'écoute. Coucou à Marie-Ange Boutia, Edith, Micheline, Régis, Gisèle, Miko, Marie-Noël, Margaret, Magali, Meuten et tous les autres amis de la radio. Je demande la chanson « Simer la lumière » de Kaya. Gros bisous, bonne soirée. Merci beaucoup à Shirley. Gros bisous à vous aussi. Eh bien, on y va pour Simer la lumière. Et pourquoi pas, Renti, sente l'amour.

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2: Il est 21h.

De son vrai nom, Joseph Reginald Topiz, plus connu bien sûr sous le nom de Kaya, sent l'amour. Mmh. 21h passées de 6 minutes. Et de retour sur le 52-51-72-69, oui, nous avons encore des messages. Message de notre fidèle auditrice du côté de Chebel, Cristal, qui nous envoie un petit message. S'il te plaît, Clovis, si on a le temps, on reste toujours avec Whitney Houston, si c'est possible de jouer la chanson Run to You. Je dédie cette chanson à toute la famille radio et bien sûr à moi-même qui est fan de Whitney Houston. Merci beaucoup. Bonne fin de soirée et bonne semaine à toi. Merci beaucoup, Crystal. Allez, on y va. Run to you.

Un dernier petit message d'une fidèle auditrice du côté de Bambou, mais qui n'est pas des nôtres en ce moment. Nicole, du côté de Bambou, Nicole qui nous a envoyé un message depuis mercredi pour nous passer le bonjour pour dimanche, s'il vous plaît. Coucou tout le monde, bonne fête de l'Assomption en avance, félicitations à Banla, nous passons un moment inoubliable, gros bisous à tous, à bientôt, merci Clovis, une petite chanson s'il vous plaît. Yannick Noah, Destination ailleurs. Ben, nous suivons Nicole tout de suite, nous tous, la famille radio, nous toute la famille radio. Eh bien, on va prendre l'avion et destination ailleurs.

0: Monsieur Yannick Noah, Destination Ailleurs, chanson qui nous amène à 21h, passée de 15 minutes. Alors un grand merci à vous, chers auditeurs, auditrices, pour vos messages. C'est superbement, c'est réconfortant, on va dire, réconfortant. Excusez-moi, mon gaga, mon épli capave, ça fait vraiment plaisir de savoir que vous êtes là, que vous êtes à l'écoute. Merci beaucoup. On reste ensemble, même si vos messages sont terminés, il nous reste, plus de chansons que vous avez choisies, mais il nous reste beaucoup de chansons que moi j'ai choisies pour nous. Et bien sûr, si vous voulez écouter une chanson, n'hésitez surtout pas de nous envoyer un message. Allez, on y va avec Rich Coder pour débuter cette partie d'émission avec Little Sister.
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0: Knocking on Heaven's Door de Arthur Lewis sur les ondes de AM1. Chanson qui nous amène à 21h passées de 32 minutes. Notre ami Eddie José qui est toujours là nous dit pour nous dire merci beaucoup, monsieur Clovis. L'autre jour, tu es une arène auditeur, tu demandes à la santé. Bon, par contre, si tu récits qu'on a santé là, avant de nous dire adieu de John Manson et l'autre, c'est Words de F.R. David. Merci et bonne rentrée. Oui, nous t'y récits. Merci beaucoup, José. Ah, ça qui fait plaisir, ça, qu'on nous donne un auditeur pareil. La suite de notre émission avec monsieur Charles Aznavour. Voilà. Hier encore.
1: Hier encore.

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1: Sur une musique d'Alain Prost et les paroles de Laurent Fignon, voici le Kikou.

encore un troisième couplet. Oui, l'entendent vraiment, oui. Oui ou non? Je continue donc la chanson, quoi. Hein? Et ben voilà, on y va. Un journaliste en balade

0: Monsieur MC Solar avec Da Vinci Claude sur les ondes de AME, chanson qu'il nous a proposée en 2007. Et chanson aussi qui nous amène presque à la fin de notre émission. Oui, les temps passent marre vite. Troisième temps pour temps, mais ils ont fait l'engaloupé net. En tout cas, merci beaucoup, Zotine, là ce soir. Et bien sûr, nous donnons rendez-vous vendredi prochain. Oui, 20h, 22h pour nous balles rétro. Et en même temps, pour nous fêter la veillée de l'Assomption. Ciao, ciao, bye bye, gros bisous à tous et bonne fin de soirée à l'écoute de AME. Et que surtout, nous souhaitons une bonne semaine. Molezot avec Trisha Yearwood qui propose nous pour clôturer l'émission un morceau qui appelle Perfect Love.
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